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0: 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Il est 3h.
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1: 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Il est 5h.

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1: 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Bonjour à tous, à la une de l'actualité, le gouvernement veut anticiper la prochaine vague de chaleur. Une cellule interministérielle de crise se réunit aujourd'hui autour du Premier ministre. Elle va revenir sur le bilan de cet épisode historique, ses conséquences sanitaires et économiques, mais aussi aborder la préparation d'éventuelles nouvelles fortes chaleurs. Météo France parle d'une possible nouvelle canicule dès lundi prochain. En attendant, aujourd'hui, la vigilance orange canicule est maintenue dans 22 départements, sont notamment concernés l'Île-de-France, l'Alsace, plusieurs département d'Auvergne-Rhône-Alpes, mais aussi la Côte d'Azur. Les températures vont encore dépasser localement les 33 degrés. La fin de cet épisode de chaleur est prévue d'ici demain sur l'ensemble du pays. 11 personnes ont perdu la vie hier dans le crash d'un avion de parachutisme près de Nancy en Meurthe-et-Moselle. Le pilote, 5 moniteurs et 5 élèves. Après son décollage, l'appareil est tombé subitement, a précisé le préfet. C'est l'accident d'aviation générale le plus meurtrier jamais survenu en France. Une enquête est en cours. Et en football, à la Coupe du Monde, le Canada est la première nation qualifiée pour les huitièmes de finale après sa victoire 1-0 hier soir contre l'Afrique du Sud. La France jouera demain soir contre la Suède à 23h.
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3: Et dans votre ciel de Camargue pour ce lundi 29 août, attention, changement au niveau de votre ciel. Bon, le matin reste ensoleillé avec des températures aux alentours de 33 degrés, mais avec un peu de vent, puisqu'il y a du vent aux alentours de 20 km/h, mais potentiellement des rafales à 40 km/h qui potentiellement ramèneront les nuages, puisque dans l'après-midi, il y a des risques d'orage, des températures aux alentours de 36 degrés, et pareil, rafales aux alentours de 40 km/h. Alors attention quand même, et checkez bien la météo sur le site, notamment de météofrance.com. On n'oublie pas de souhaiter une bonne fête au pôle.

Bonjour à tous, c'est parti pour l'horoscope de ce 29 juin. Avec les béliers, votre envie de bouger va vous mener vers de nouveaux horizons. Les taureaux en amour, vous marquez des points. Continuez ainsi, vous êtes sur la bonne voie. Les gémeaux, vous allez vivre des instants propices aux élans amoureux. Les cancers, aujourd'hui, vous aurez de beaux moments en perspective. Lion, sous le feu de la passion, aujourd'hui, le temps ne comptera pas. Vierge, c'est une journée de ras-le-bol qui va vous rendre insupportable si vous ne vous surveillez pas. Balance, une bonne journée pour vous évader des tâches quotidiennes. Les scorpions, vous aurez plein de projets. Sagittaire, les tensions et les conflits risquent de s'installer. Restez calme. Capricorne, vous allez sans doute enfin conclure l'affaire pour laquelle vous vous battez depuis des semaines. Les Verseaux, à la maison, vous pourriez trouver que votre famille exagère un peu. Les poissons, beaucoup plus à l'aise. Vous allez élargir le cercle de vos amis. Très bonne journée à tous.

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1: On peut connaître le niveau d'un sumo en regardant la coupe et la longueur de ses cheveux. Certaines coupes sont réservées aux tout meilleurs, comme celle du Oisho, qui imite la forme de la feuille de Ginkgo, et les sumo ne se coupent les cheveux qu'une fois qu'ils prennent leur retraite, via une cérémonie codifiée où leurs cheveux sont coupés par mèche, la dernière étant pour leur entraîneur.
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0: Bonjour à tous, nous sommes aujourd'hui le 29 juin, journée où nous souhaitons une bonne fête aux Paul, Pierre et Emma. Bon anniversaire à vous qui êtes nés un 29 juin, c'est un point en commun que vous avez avec Nicole Scherzinger, Sophia Aram, Pierre Ménès, Claude Évin et Antoine de Saint-Exupéry. Ça s'est passé un 29 juin 1900, c'est la création de la Fondation Nobel. 1949, diffusion en France du premier journal télévisé de la RTF, inventé et dirigé par Pierre Sabag. Et puis le 29 juin 2007, c'est la sortie du premier modèle d'iPhone. Le dicton du jour, Saint-Pierre et Paul Pluvieux, et pour 30 jours dangereux. Très bonne journée à tous.
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1: Et de votre télé pour ce lundi 29 juin, je vous propose de retrouver un film inédit sur la chaîne France 3. Il s'agit de En attendant Beaujangle de Régis Roynard, un drame de 2 heures avec Virginie Efira et Romain Duris. Dans la France de la fin des années 1950, Georges Fourquet, élégant personnage au parcours indéterminable, rencontre Camille au cours d'un cocktail très mondain sur la Côte d'Azur. Entre les deux personnages, pour le moins excentriques, c'est le coup de foudre immédiat. Le couple s'installe vite dans un appartement parisien et bientôt naît Gary. Sous les yeux émerveillés de leur fils et souvent accompagnés par leur ami Charles, Camille et Georges mènent une existence loin des conventions, mais celle-ci est bouleversée par la mélancolie grandissante de Camille. En attendant Beaujangle, c'est donc un film à retrouver en inédit ce lundi sur France 3. Également dans votre télé sur TF1, retrouvez Camping Paradis, un épisode inédit. Sur France 2, c'est Meurtre au Paradis. Sur France 5, on retrouve Instinct Animal avec Gilles Alma. Sur M6, c'est évidemment la Coupe du Monde de Football, la 16e de finale. Sur Arte, retrouvez L'Éclipse, un magnifique film. Sur France 4, Laissez-vous compter, l'âge d'or des corsaires et des pirates. Sur W9, c'est West Side Story. TMC, le film Dune. Sur TFX, Appel d'urgence. Rix, Chauffard et Feria, les gendarmes de Nîmes ne font pas la fête. Également sur Gulli, c'est les parcs d'attractions.

0: préféré des Français avec Disneyland Paris, les 30 ans d'un rêve toujours plus grand. Sur la chaîne C-Star, Coluche, la véritable histoire d'un mec. T18, l'art de la joie, une magnifique série. Sur Nouveau 19, c'est Cité médiévale, Nantes, place forte des ducs de Bretagne. Et sur la chaîne TF1 Série et Film, retrouvez un film mythique, Et l'homme créa la femme. Très bonne soirée télé sur Delta FM.
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2: Bonjour à tous, à la une de l'actualité, le gouvernement veut anticiper la prochaine vague de chaleur. Une cellule interministérielle de crise se réunit aujourd'hui autour du Premier ministre. Elle va revenir sur le bilan de cet épisode historique, ses conséquences sanitaires et économiques, mais aussi aborder la préparation d'éventuelles nouvelles fortes chaleurs. Météo France parle d'une possible nouvelle canicule dès lundi prochain. En attendant, aujourd'hui, la vigilance orange canicule est maintenue dans 22 départements, sont notamment concernés l'Île-de-France, l'Alsace, plusieurs départements d'Auvergne-Rhône-Alpes, mais aussi la Côte d'Azur. Les températures vont encore dépasser localement les 33 degrés. La fin de cet épisode de chaleur est prévue d'ici demain sur l'ensemble du pays. 11 personnes ont perdu la vie hier dans le crash d'un avion de parachutisme près de Nancy en Meurthe-et-Moselle. Le pilote, 5 moniteurs et 5 élèves. Après son décollage, l'appareil est tombé subitement, a précisé le préfet. C'est l'accident d'aviation générale le plus meurtrier jamais survenu en France. Une enquête est en cours. Et en football, à la Coupe du Monde, le Canada est la première nation qualifiée pour les huitièmes de finale après sa victoire 1-0 hier soir contre l'Afrique du Sud. La France jouera demain soir contre la Suède à 23h.
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3: Et dans votre ciel de Camargue pour ce lundi 29 août, attention, changement au niveau de votre ciel. Bon, le matin reste ensoleillé avec des températures aux alentours de 33 degrés, mais avec un peu de vent, puisqu'il y a du vent aux alentours de 20 km/h, mais potentiellement des rafales à 40 km/h qui potentiellement ramèneront les nuages, puisque dans l'après-midi, il y a des risques d'orage, des températures aux alentours de 36 degrés, et pareil, rafales aux alentours de 40 km/h. Alors attention quand même, et checkez bien la météo sur le site notamment de météofrance.com. On n'oublie pas de souhaiter une bonne fête au Paul. Bonjour à toutes et tous et bienvenue dans l'excellent matin sur Delta FM 88.9. On est le lundi 29 juin et on y est, la dernière semaine de juin. Si vous nous écoutez depuis Aigues-Mortes, depuis Le Gros du Roi ou tranquillement installé chez vous à Saint-Laurent-des-Gouzes, eh bien très heureux de vous retrouver pour ouvrir cette nouvelle semaine ensemble. J'espère que le week-end a été bon malgré la chaleur, parce que oui, ça continue et on en reparlera. Au programme ce matin, une découverte d'artistes, un univers musical qui mêle la rage de Nirvana, la sensibilité de Brel et l'impact frontal du rap français. Et puis notre info inutile du lundi. Et cette semaine, elle m'a vraiment fait sourire. On y vient très vite. D'abord la musique. Phyllis avec Burnout Bébé, tout de suite sur Delta FM.

Bonjour à tous, c'est parti pour l'horoscope de ce 29 juin. Avec les béliers, votre envie de bouger va vous mener vers de nouveaux horizons. Les taureaux en amour, vous marquez des points. Continuez ainsi, vous êtes sur la bonne voie. Les gémeaux, vous allez vivre des instants propices aux élans amoureux. Les cancers, aujourd'hui, vous aurez de beaux moments en perspective. Lion, sous le feu de la passion, aujourd'hui, le temps ne comptera pas. Vierge, c'est une journée de ras-le-bol qui va vous rendre insupportable si vous ne vous surveillez pas. Balance, une bonne journée pour vous évader des tâches quotidiennes. Les scorpions, vous aurez plein de projets. Sagittaire, les tensions et les conflits risquent de s'installer. Restez calme. Capricorne, vous allez sans doute enfin conclure l'affaire pour laquelle vous vous battez depuis des semaines. Les Verseaux, à la maison, vous pourriez trouver que votre famille exagère un peu. Les poissons, beaucoup plus à l'aise. Vous allez élargir le cercle de vos amis. Très bonne journée à tous.

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1: Bonjour à tous, un homme de 44 ans déjà condamné pour des faits d'agression sexuelle a de nouveau été condamné à 4 ans de prison pour corruption de mineurs et détention d'images à caractère pédopornographique à la Grande Motte. Les gendarmes l'avaient piégé en ligne avec un faux profil de jeune fille. L'enquête a révélé des échanges à caractère sexuel, a découvert de nombreux fichiers illégaux sur son téléphone. Il a été placé en détention et fait l'objet de mesures d'interdiction de contact avec des mineurs et d'un suivi judiciaire. Au Gros du Roi, une maison d'accueil spécialisée pour personnes en situation de handicap va perdre la somme de 100 000 euros d'aide au logement. La cave du Gard justifie une décision nationale, mais familles et personnels s'inquiètent d'un impact direct sur la qualité d'accueil et des conditions de travail. La CAF étudie toutefois une possible révision du dossier au niveau national. À Nîmes, environ 1200 clients privés d'électricité pendant un peu plus d'une heure dans la nuit de samedi à dimanche étaient dans le secteur des Costières. Cette panne liée aux fortes chaleurs, selon les premiers éléments, était prise en charge par Enedis qui a rétabli le courant rapidement. Pas d'incident majeur à signaler dans cette affaire. À Vauvert, les mardis de Vauvert changent de lieu cet été, mais gardent leur ambiance festive. Ça démarre demain et jusqu'au 25 août. Les soirées auront lieu place des Halles Marie Grasset de 19h à 23h avec des concerts bien sûr, à restauration, animation familiale. Plusieurs groupes assureront l'animation musicale pour des soirées conviviales destinées à dynamiser bien sûr le centre-ville. Et puis un mot de sport et de rugby bien sûr pour terminer cette édition. Les regrets, gros regrets du Montpellier Hérault Rugby qui s'est incliné face au Stade Toulousain en finale de Top 14 samedi sur le score de 28-20 malgré un match très serré, une très bonne résistance des Montpelliérains. Ils ont manqué de réalisme dans des moments clés, laissant Toulouse s'imposer grâce à son efficacité et décrocher le titre pour la quatrième fois consécutive. Très bonne journée sur Delta FM.

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2: Faut-il se protéger du soleil pendant l'hiver? Et oui, le soleil ne prend pas de vacances. Il est bien présent toute l'année, même s'il est moins agressif qu'en été. En hiver, les rayons UVB responsables des coups de soleil diminuent et sont moins dangereux, certes, mais pas les rayons UVA, responsables d'une détérioration progressive de la peau, du vieillissement cutané et de l'apparition de taches brunes disgracieuses. Les bons gestes pour protéger sa peau du soleil en hiver, adapter une crème hydratante avec un indice de protection ou en ajoutant un filtre SPF léger à sa routine de soins matinal. Il est important de choisir une protection adaptée à son rythme et style de vie. Si l'on passe beaucoup de temps dehors, on augmente l'application ou le SPF. Mais si on travaille dans un bureau, un indice de protection 15 appliqué une fois dans la journée suffira. Soleil à la montagne, attention danger. À la montagne, la peau est encore plus exposée aux méfaits du soleil. En effet, la neige réverbère les rayons UV et augmente donc le rayonnement reçu. 80% des rayons UV se réfléchissent sur la neige et frappent votre peau encore plus intensément. Il est également reconnu que la quantité d'UV augmente de 4% tous les 300 mètres, ce qui à 3000 mètres d'altitude représente une quantité d'UV supérieure à 40% à celle d'une plage. Par ailleurs, la sensation est trompeuse et ne vous donne pas toujours un ressenti objectif. La peau est comme anesthésiée par le froid et le vent, qui donne une impression de fraîcheur, tandis que les nuages blancs ne filtrent que très peu les rayons UV, alors qu'ils peuvent laisser penser que le risque de coup de soleil est faible. Dans cette situation, il convient de se protéger avec des lunettes de soleil et crème solaire avec un indice de protection élevé, 30 au moins, et de bien renouveler cette protection toutes les 2 heures au moins, surtout si vous êtes au ski ou si vous êtes dehors pendant de nombreuses heures. Bien choisir sa crème solaire ski en fonction de son type de peau. Peau claire à très claire, optez pour une crème solaire SPF 50. SPF 30 pour une peau mate à très mate. Vérifiez toujours la présence des logos UVB et UVA sur le flacon. Enfin, ne pas faire l'impasse sur le stick solaire, qui est quant à lui adapté aux zones sensibles localisées, comme les oreilles, le nez et bien sûr les lèvres.

0: Bonjour à tous, nous sommes aujourd'hui le 29 juin, journée où nous souhaitons une bonne fête aux Paul, Pierre et Emma. Bon anniversaire à vous qui êtes nés un 29 juin, c'est un point en commun que vous avez avec Nicole Scherzinger, Sophia Aram, Pierre Ménès, Claude Évin et Antoine de Saint-Exupéry. Ça s'est passé un 29 juin 1900, c'est la création de la Fondation Nobel. 1949, diffusion en France du premier journal télévisé de la RTF, inventé et dirigé par Pierre Sabag. Et puis le 29 juin 2007, c'est la sortie du premier modèle d'iPhone. Le dicton du jour, Saint-Pierre et Paul Pluvieux, et pour 30 jours dangereux. Très bonne journée à tous.
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1: Un trio plus qu'étonnant, c'était Dany Briand, Franck Dubosc et Antoine Duléry avec Mes Emmerdes sur Delta FM. Allez, chaque lundi et chaque jeudi dans l'excellent matin, on prend le temps de s'arrêter sur un artiste et ce matin, on s'intéresse à Alien ou Alien. Derrière ce nom, une histoire qui commence loin des projecteurs. Le groupe marque une pause et c'est dans cet espace de liberté retrouvée qu'Alien, en solo, commence à construire quelque chose de neuf. Un horizon fait d'ombre et de ciel de traîne, de gouffres qui abritent des secrets, de morsures et parfois de traits de lumière. Un univers nourri de tout ce qu'il a construit, l'impact frontal des textes de Booba et Nekfeu, la rage brute de Nirvana, les mélodies sensibles de Brel, Aznavour ou Michel Berger, et la Saudade, cette mélancolie douce et profonde de Cesaria Evora. Ce n'est pas un mélange facile à imaginer sur le papier, et pourtant à l'écoute, ça fait sens. Tout commence par une installation à Paris, juste avant un confinement. Déraciné, seul avec un ordinateur, Alien se retourne vers ce qu'il sait faire de mieux, écrire des chansons. Le premier projet éclate sous des synthés atmosphériques brumeux, comme des nuages lourds de sentiments retenus depuis longtemps. Des souvenirs de jeunesse qui remontent à la surface, mis en mots et en musique avec une sincérité désarmante. Ce matin, on découvre son nouveau single et cette fois, il est accompagné de Carla de Coignac, un titre qui s'appelle Un peu plus près du bonheur. Et franchement, comme titre pour un lundi matin, on pouvait difficilement trouver mieux. Alien et Carla de Coignac, Un peu plus près du bonheur, c'est sur Delta FM.

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1: Bonjour à tous, à la une de l'actu sportive du football, le Canada, première équipe qualifiée pour les huitièmes de finale de la Coupe du Monde. Les Canadiens se sont imposés 1-0 face à l'Afrique du Sud hier soir avec un but dans le temps additionnel. C'était le seul match de la soirée. Suite des 16e de finale ce soir avec Brésil-Japon à 19h, Allemagne-Paraguay à 22h30 et Pays-Bas-Maroc à 3h du matin. Les Bleus, eux, joueront demain soir face à la Suède. Ils ont quitté leur camp de base à Boston et sont arrivés à New York afin de préparer la rencontre. En cyclisme, Romain Grégoire, nouveau champion de France de cyclisme sur route. Le coureur de la Groupama FDJ United s'est imposé en solitaire hier. Il avait attaqué le groupe des favoris à 3 km de l'arrivée dans l'ultime boss. C'est donc lui qui portera le maillot bleu-blanc-rouge sur les routes du Tour de France cet été. Tour de France qui démarrera samedi prochain de Barcelone. En Formule 1, victoire de George Russell au Grand Prix d'Autriche. Le Britannique s'est imposé devant Max Verstappen et son coéquipier Kimi Antonelli. C'est sa deuxième victoire de la saison. Premier français, Isaac Hadjar a terminé 6e. Pierre Gasly et Esteban Ocon ont pris les 13e et 16e places. Au classement pilote du championnat du monde, Kimi Antonelli est toujours leader. Et puis en tennis, début de Wimbledon, le tournoi du Grand Chelem londonien aujourd'hui. Côté français, on retrouvera Alexandre Müller, Arthur Hinderknecht, Hugo Gaston, Lucas Van Nage ou encore Elsa Jacquemot et Diane Paris. Voilà pour l'essentiel de l'actu sportive.

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2: Dans votre agenda des musées, pour ce lundi 29 juin, nous vous invitons à explorer l'infiniment petit, l'humour incisif du dessin de presse et les grands récits d'aventure. On démarre au Gros du Roi avec l'invisible en grand format. Direction le parvis du Seaquarium pour une immersion fascinante avec l'exposition La Nuit du Plancton. Dans cette galerie à ciel ouvert, découvrez 24 clichés XXL, 150 sur 180 cm, qui révèlent la beauté insoupçonnée de ces organismes microscopiques. Un voyage pédagogique et artistique conçu avec des médiateurs scientifiques pour mieux comprendre notre lien vital avec l'océan. C'est libre et gratuit à découvrir jusqu'au 3 novembre. Également direction Palavas-les-Flots, avec l'humour signé Dadou. La galerie municipale Gustave Courbet met à l'honneur le dessinateur Dadou jusqu'au 15 juillet. Figure incontournable de la scène montpelliéraine, connue pour ses caricatures sportives et ses planches sur le MHSC, l'artiste nous offre un regard drôle et parfois piquant sur notre société. Entre dessins de presse, croquis originaux et planches de BD, c'est l'occasion idéale de découvrir l'envers du décor d'un caricaturiste passionné. L'humour signé Dadou, c'est donc à la galerie municipale Gustave Courbet jusqu'au 15 juillet à Palavas-les-Flots. Et pour finir, le musée Médard vous propose une évasion littéraire et artistique avec l'exposition Voyage extraordinaire, récits, merveilles et naufrages, en dialoguant avec des ouvrages précieux et des gravures historiques, dont une réplique du célèbre radeau de la Méduse. L'artiste Stéphanie Ledoux enrichit le parcours de ses propres carnets de voyage. L'exposition s'achève sur une immersion dans les mondes souterrains de Jules Verne à la littérature contemporaine. Une invitation au rêve à ne pas manquer jusqu'au 20 septembre au musée Médard de Lunel. Très bonne sortie avec Delta FM.
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1: Et dans l'info positive, cette semaine, on s'intéresse à une étude fascinante et très encourageante publiée dans la revue Frontiers in Neuroscience. C'est une piste de recherche qui peut sembler surprenante, mais qui pourrait ouvrir des portes immenses pour les familles confrontées à la maladie d'Alzheimer. Tout commence par le cas d'une patiente de plus de 80 ans, atteinte de la maladie depuis une dizaine d'années, et qui, depuis 5 ans, avait perdu l'usage de la parole. Dans le cadre d'une étude strictement supervisée, les chercheurs lui ont administré une dose de psilocybine, une molécule issue de certains champignons déjà connue pour son potentiel dans le traitement de dépression sévère. Et là, le résultat a sidéré l'équipe médicale. Quelques heures après l'administration, la patiente, qui était restée silencieuse pendant des années, a retrouvé la capacité de communiquer. Mieux encore, les chercheurs ont constaté des améliorations temporaires sur sa mémoire de travail, sa mobilité et son expressivité. Alors, restons très prudents, il ne s'agit pour l'instant que d'un seul cas et ce n'est pas encore une solution miracle que l'on peut prescrire demain, mais c'est une observation scientifique majeure. Elle suggère que même quand le cerveau est profondément marqué par la maladie, certaines fonctions cognitives ne sont pas forcément définitivement perdues, mais plutôt comme mises en sommeil. Cette étude prouve que le cerveau possède peut-être des capacités de réactivation que nous commençons tout juste à effleurer. À moyen terme, cela pousse les chercheurs à explorer de nouvelles voies thérapeutiques là où on pensait qu'il n'y avait plus d'espoir. C'est une nouvelle qui invite à l'optimisme, la recherche progresse, explore des chemins de traverse et continue de tout mettre en œuvre pour offrir une meilleure qualité de vie et des moments de connexion précieux aux personnes atteintes de maladies neurodégénératives. Une petite étincelle certes, mais une étincelle qui éclaire l'avenir de la médecine.

0: Mylène Farmer avec City of Love sur Delta FM. Allez, on boucle cette première heure juste après le flash info et la météo. On attaque la deuxième heure et on a notre info inutile du lundi. Cette semaine, elle vient d'Australie et elle concerne l'homme le plus bruyant au monde. Oui, vous avez bien entendu, je vous raconte ça dès 8h. Mais avant, Pierre Demar avec Je pense à vous et puis le flash national, c'est dans un instant.
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2: Bonjour à tous, à la une de l'actualité, le gouvernement veut anticiper la prochaine vague de chaleur. Une cellule interministérielle de crise se réunit aujourd'hui autour du Premier ministre. Elle va revenir sur le bilan de cet épisode historique, ses conséquences sanitaires et économiques, mais aussi aborder la préparation d'éventuelles nouvelles fortes chaleurs. Météo France parle d'une possible nouvelle canicule dès lundi prochain. En attendant, aujourd'hui, la vigilance orange canicule est maintenue dans 22 départements, sont notamment concernés l'Île-de-France, l'Alsace, plusieurs départements de Auvergne-Rhône-Alpes, mais aussi la Côte d'Azur. Les températures vont encore dépasser localement les 33 degrés. La fin de cet épisode de chaleur est prévue d'ici demain sur l'ensemble du pays. 11 personnes ont perdu la vie hier dans le crash d'un avion de parachutisme près de Nancy en Meurthe-et-Moselle. Le pilote, 5 moniteurs et 5 élèves. Après son décollage, l'appareil est tombé subitement, a précisé le préfet. C'est l'accident d'aviation générale le plus meurtrier jamais survenu en France. Une enquête est en cours. Et en football, à la Coupe du Monde, le Canada est la première nation qualifiée pour les huitièmes de finale après sa victoire 1-0 hier soir contre l'Afrique du Sud. La France jouera demain soir contre la Suède à 23h.
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4: Et dans votre ciel de Camargue pour ce lundi 29 août, attention, changement au niveau de votre ciel. Bon, le matin reste ensoleillé avec des températures aux alentours de 33 degrés, mais avec un peu de vent, puisqu'il y a du vent aux alentours de 20 km/h, mais potentiellement des rafales à 40 km/h qui potentiellement ramèneront les nuages, puisque dans l'après-midi, il y a des risques d'orage, des températures aux alentours de 36 degrés, et pareil, rafales aux alentours de 40 km/h. Alors, attention quand même et checkez bien la météo sur le site notamment de météofrance.com. On n'oublie pas de souhaiter une bonne fête au Paul. 8h02 sur Delta FM 88.9, deuxième heure de l'excellent matin et on est ravis d'être avec vous en ce début de semaine. Bienvenue à ceux qui viennent de nous rejoindre. Alors ce matin, on a notre rendez-vous du lundi que j'adore particulièrement, l'info inutile de la semaine. Et cette semaine, elle est vraiment belle. On parle d'un homme qui crie plus fort qu'une tronçonneuse, littéralement. Je vous explique tout ça très vite. D'abord la musique, Alice on the Roof avec 15 ans sur Delta FM.

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2: Bonjour à tous, c'est parti pour l'horoscope de ce 29 juin. Avec les béliers, votre envie de bouger va vous mener vers de nouveaux horizons. Les taureaux en amour, vous marquez des points. Continuez ainsi, vous êtes sur la bonne voie. Les gémeaux, vous allez vivre des instants propices aux élans amoureux. Les cancers, aujourd'hui, vous aurez de beaux moments en perspective. Lion, sous le feu de la passion, aujourd'hui, le temps ne comptera pas. Vierge, c'est une journée de ras-le-bol qui va vous rendre insupportable si vous ne vous surveillez pas. Balance, une bonne journée pour vous évader des tâches quotidiennes. Les scorpions, vous aurez plein de projets. Sagittaire, les tensions et les conflits risquent de s'installer. Restez calme. Capricorne, vous allez sans doute enfin conclure l'affaire pour laquelle vous vous battez depuis des semaines. Les Verseaux, à la maison, vous pourriez trouver que votre famille exagère un peu. Les poissons, beaucoup plus à l'aise. Vous allez élargir le cercle de vos amis. Très bonne journée à tous.

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1: Bonjour à tous, un homme de 44 ans déjà condamné pour des faits d'agression sexuelle a de nouveau été condamné à 4 ans de prison pour corruption de mineurs et détention d'images à caractère pédopornographique à la Grande Motte. Les gendarmes l'avaient piégé en ligne avec un faux profil de jeune fille. L'enquête a révélé des échanges à caractère sexuel, la découverte de nombreux fichiers illégaux sur son téléphone. Il a été placé en détention et fait l'objet de mesures d'interdiction de contact avec des mineurs et d'un suivi judiciaire. Au Gros du Roi, une maison d'accueil spécialisée pour personnes en situation de handicap va perdre la somme de 100 000 euros d'aide au logement. La cave du Gard justifie une décision nationale, mais familles et personnels s'inquiètent d'un impact direct sur la qualité d'accueil et des conditions de travail. La CAF étudie toutefois une possible révision du dossier au niveau national. À Nîmes, environ 1200 clients privés d'électricité pendant un peu plus d'une heure dans la nuit de samedi à dimanche étaient dans le secteur des Costières. Cette panne forte chaleur, selon les premiers éléments, était prise en charge par Enedis qui a rétabli le courant rapidement. Pas d'incident majeur à signaler dans cette affaire. À Vauvert, les mardis de Vauvert changent de lieu cet été, mais gardent leur ambiance festive. Ça démarre demain et jusqu'au 25 août. Les soirées auront lieu place des Halles Marie-Grasset de 19h à 23h avec des concerts bien sûr, à restauration, animation familiale. Plusieurs groupes assureront l'animation musicale pour des soirées conviviales destinées à dynamiser bien sûr le centre-ville. Et puis un mot de sport et de rugby bien sûr pour terminer cette édition. Les regrets, gros regrets du Montpellier Hérault Rugby qui s'est incliné face au Stade Toulousain en finale de Top 14 samedi sur le score de 28 à 20 malgré un match très serré, une très bonne résistance des Montpelliérains. Ils ont manqué de réalisme dans des moments clés, laissant Toulouse s'imposer grâce à son efficacité et décrocher le titre pour la quatrième fois consécutive. Très bonne journée sur Delta FM.

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1: Et de votre télé pour ce lundi 29 juin, je vous propose de retrouver un film inédit sur la chaîne France 3. Il s'agit de En attendant Beaujangle de Régis Roynard, un drame de 2 heures avec Virginie Efira et Romain Duris. Dans la France de la fin des années 1950, Georges Fourquet, élégant personnage au parcours indéterminable, rencontre Camille au cours d'un cocktail très mondain sur la Côte d'Azur. Entre les deux personnages, pour le moins excentriques, c'est le coup de foudre immédiat. Le couple s'installe vite dans un appartement parisien et bientôt naît Gary. Sous les yeux émerveillés de leur fils et souvent accompagnés par leur ami Charles, Camille et Georges mènent une existence loin des conventions, mais celle-ci est bouleversée par la mélancolie grandissante de Camille. En attendant Beaujangle, c'est donc un film à retrouver en inédit ce lundi sur France 3. Également dans votre télé sur TF1, retrouvez Camping Paradis, un épisode inédit. Sur France 2, c'est Meurtre au Paradis. Sur France 5, on retrouve Instinct Animal avec Gilles Alma. Sur M6, c'est évidemment la Coupe du Monde de Football, la 16e de finale. Sur Arte, retrouvez L'Éclipse, un magnifique film. Sur France 4, Laissez-vous compter, l'âge d'or des corsaires et des pirates. Sur W9, c'est West Side Story. TMC, le film Dune. Sur TFX, Appel d'urgence. Rix, Chauffard et Feria, les gendarmes de Nîmes ne font pas la fête. Également sur Gulli, c'est les parcs d'attractions préférés des Français avec Disneyland Paris, les 30 ans d'un rêve toujours plus grand. Sur la chaîne C Star, Coluche, la véritable histoire d'un mec. T18, l'art de la joie, une magnifique série. Sur Nouveau 19, c'est Cité médiévale, Nantes, place forte des ducs de Bretagne. Et sur la chaîne TF1 Série Film, on retrouvait un film mythique et l'homme créa la femme. Très bonne soirée télé sur Delta FM.
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0: Bon, des sciences à toutes. Cette semaine, sous mon olivier, j'ai lu pour vous Le Maître du Safran de Jean-Jacques Roux aux éditions Privat. Il y a peu, nous avons déjà fait connaissance de l'auteur à l'occasion de la parution de son précédent roman, La Montreuse d'ours de Manhattan. Historien de formation et journaliste à la Dépêche du Midi, aujourd'hui décédé, ce nouveau roman propose une véritable immersion historique et politique dans le Quercy, l'Ariège, l'Aude et l'Espagne de la fin du Moyen-Âge, au moment de l'émergence d'un monde nouveau, baigné des lumières de la Renaissance. Cette nouvelle édition, la première ayant eu lieu en 2010 et ayant connu un grand succès, rend hommage à cet écrivain de talent aujourd'hui disparu. Le très jeune narrateur est apprenti tailleur de pierre chez son maître, André la Rectitude de Bruniquel. Les maîtres compagnons avaient tous un surnom indiquant leur origine et vantant leur qualité première. Le jeune garçon a comme seul souhait de ressembler un jour à son maître, admiré, avec qui il allait découvrir le métier en l'exerçant de chantier en chantier. Tout va commencer avec cet homme tué devant la porte basse de la barbacane du château, retrouvé au petit matin, le corps lardé de nombreux coups de couteau, couvert de sang de la tête aux pieds. Le vicomte de Bruniquel, Maffre Roger, maître de la justice sur ses terres, ordonne immédiatement une enquête. La victime avait une réputation de joli cœur et avait eu de nombreuses altercations avec des maris jaloux, s'apercevant de son manège. Il avait ainsi plusieurs fois été menacé de leur fourche. Le mort n'était pas du pays. C'était un de ses gardes allemands, envoyé ici par la compagnie de Ravensburg pour gérer et surveiller les plantations de safran. La culture de la fleur violette faisait en effet la fortune du village depuis une quarantaine d'années. Autrefois, elle poussait à l'état sauvage dans la rocaille des Causses. Il avait fallu attendre l'arrivée de marchands venus du lointain lac de Constance, en pays tudesque, pour que le village prenne conscience de la richesse qui croissait en liberté à ses pieds. Malgré les réticences dues à l'incrédulité des villageois, la culture de cette plante à promesse fut entreprise. Pour cela, il fallut faire venir d'Espagne des ouvriers agricoles qui savaient récupérer dans la campagne le crocus sauvage avec ses pleines racines, le repiquer sur des butées de terre, l'arroser avec soin et peu à peu faire repousser sur ces espaces pierreux et âprement domestiqués d'étranges potagers qu'on allait appeler les safraniers. Les Espagnols avaient dû batailler dur pour obtenir au bout de quelques années une récolte appréciable. Pendant tout ce temps, les Allemands avaient assuré leur subsistance et ces noireaux à moitié morts avaient été fortement moqués par les villageois dont l'inculture poussait au racisme. En quelques années à peine, la fièvre du crocus s'empara du village. On plantait dans les jardins et les champs, délaissant même les cultures nourricières traditionnelles. Mais il fallait toujours plus d'espace pour la plante miracle. L'avidité faisait son œuvre. La fraude n'avait pas tardé à apparaître et quelques malins eurent l'idée de mélanger à leur production des fibres de soucis ou d'autres fleurs hachées finement. Les experts de Ravensburg connaissaient toutes ces ruses et étaient d'une grande vigilance. Les coupables démasqués étaient à jamais exclus de ce commerce. Le vicomte, Maffre Roger, s'enrichissait via les taxes et impôts divers dont il bénéficiait d'après les coutumes remontant aux temps anciens des comtes de Toulouse. En conséquence, il protégeait ses Allemands qui étaient les bienvenus sur ses terres. Le crime commis revêtait donc une gravité exceptionnelle. Le chantier de Maître André continuait malgré ses temps troubles. C'est alors que près du château, un nouveau cadavre est retrouvé, et c'est encore un garde tudesque. Cette fois, le village est en émoi. Deux meurtres en quelques jours, cela faisait beaucoup trop. Les consuls du village, sous la présidence de leur mayoral, Pierre Arnal, le presseur d'huile, se réunissent en urgence et demandent audience au vicomte. Maître André s'était alors joint à cette délégation. Il était reconnu pour la qualité irréprochable de son travail, mais aussi et surtout pour sa sagesse. L'ordre public était du ressort exclusif du seigneur. Ses sergents se retrouvaient ainsi souvent en opposition avec la sénéchaussée, soit la police du roi. Le vicomte, un véritable seigneur, ne souhaitait pas que le roi se mêle de quoi que ce soit sur ses terres. Il en était ainsi entre le pouvoir royal et le pouvoir féodal, et ceci ne facilitait pas les recherches. Il fallait en finir vite avec ces assassinats qui, en plus d'affoler les populations, risquaient de ruiner son crédit auprès des marchands de Ravensburg. Il fallait vite un coupable, quitte à faire une erreur judiciaire. Le forgeron du village allait très vite être désigné. Mais ceci ne convainquit guère maître André. Le malheureux forgeron n'en fut pas moins rapidement pendu. Ce qui n'empêcha pas la découverte d'un troisième cadavre, toujours tudesque. L'affaire était maintenant très grave et s'avérait plus compliqué qu'il ne paraissait. La solution de l'énigme devait être ailleurs. Voici, vous avez maintenant les premiers ingrédients de cette histoire qui va vous conduire sur la route du safran jusqu'en Espagne. Mais vous me connaissez, je vais vous laisser seul découvrir la suite de ce roman aux nombreux rebondissements. Bonne lecture, à la semaine qui vient.
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Chabouzé, Born to Die sur le 88.9. Allez, l'info inutile du lundi, celle dont vous n'aviez absolument pas besoin, mais qui va quand même vous rester en tête toute la journée. Cette semaine, elle vient d'Australie. Joseph McGrail Baitup, retenez ce nom. Cet Australien de 58 ans vient d'entrer dans le Guinness des records en tant qu'homme le plus bruyant du monde. Sa performance hurlait à 122,4 décibels, alors que pour vous ayez une idée concrète de ce que ça représente, 122,4 décibels, c'est l'équivalent d'une tronçonneuse en plein travail, du décollage d'un avion ou d'une sirène d'ambulance qui fonce dans votre direction. Sauf que lui, c'est juste sa voix. Il bat ainsi le précédent record qui tenait depuis 1994, 32 ans, détenu par Annalisa Flanagan, une professeure d'école nord-irlandaise, à 121,7 décibels. La différence, 0,7 décibels. Ça ne semble pas grand-chose, mais dans le monde du record mondial de cris, apparemment ça compte. Ce qui est savoureux, c'est la façon dont Joseph décrit l'expérience. Il explique à ABC News Australie qu'il lui a fallu 7 tentatives pour réussir un seul mot, le mot « maintenant ». Et sa voix était cassée durant les quelques jours qui ont suivi. Elle était rauque, c'était horrible. Et il ne va pas vraiment s'entraîner pour ça. Mais ça a été très marrant au moment de le faire. Voilà, l'homme souffre pendant plusieurs jours pour entrer dans l'histoire avec un seul mot. Eh bien, on le comprend. Et ce n'est pas un inconnu dans le domaine, précisons-le. Joseph McGrail Baitup est crieur public officiel de Canberra depuis 2017. Oui, ce métier existe encore. Il annonce les événements de la capitale australienne dans le folklore de l'époque. En 2024, il avait déjà remporté un concours de la Guilde des crieurs publics. La Guilde des crieurs publics, j'adore. En criant « Oyez, oyez, oyez » à 98 décibels. De là à 122, eh bien, il a clairement progressé. Voilà, l'info inutile du lundi, totalement inutile, mais maintenant, vous savez qui appeler si vous avez besoin qu'on vous entende de loin. On continue avec Jeanne Chéral et Jean Dujardin. Je pense à vous, c'est sur Delta FM. Très bonne matinée à vous.

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0: endurance physique car le travail implique une station debout prolongée sous le soleil estival. 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

0: Ray avec Fatal, découvert jeudi dernier dans l'excellent matin sur Delta FM Terre de Camargue. On approche des infos de 9h, dans la dernière heure, une info pratique importante pour tous ceux qui vivent ou travaillent en Terre de Camargue. La communauté de communes modifie ses horaires pour la période estivale et il y a pas mal de détails à connaître. Médiathèque, piscine, capitainerie, service emploi, on fait le point ensemble juste après le flash. D'abord Étienne Dao avec son silence en dit long. Le flash national, c'est dans un instant.
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2: Bonjour à tous, à la une de l'actualité, les conditions d'accès à MaPrimeRénov durcies par le gouvernement dès le mois de septembre. Annonce du ministère du Logement hier, sont concernés les travaux réalisés de façon isolée, comme l'isolation des combles, des toitures, le changement des fenêtres ou encore les poêles à bois. La vigilance rouge et la canicule levée sur la France. Plus que 5 départements sont en vigilance orange ce matin dans le sud-est. Les Alpes-Maritimes, le Var, les Alpes de Haute-Provence et les deux départements corses. Une cellule interministérielle de crise se réunit aujourd'hui autour du Premier ministre. Elle va revenir sur le bilan de cet épisode historique, ses conséquences sanitaires et économiques, mais aussi aborder la préparation d'éventuelles nouvelles fortes chaleurs. Météo France parle d'une possible nouvelle canicule dès lundi prochain. Elle a apporte son soutien ce matin à Édouard Philippe à moins d'un an de l'élection présidentielle. La porte-parole du gouvernement, Maud Bréjon, estime que le maire du Havre est le candidat le plus à même de rassembler face au risque d'un second tour entre le Rassemblement national et la France insoumise. Elle précise qu'elle ne jouera aucun rôle opérationnel dans sa campagne. Et en football, le Canada est la première nation qualifiée pour les huitièmes de finale de la Coupe du Monde après sa victoire 1-0 hier soir contre l'Afrique du Sud.
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4: Et dans votre ciel de Camargue pour ce lundi 29 août, attention, changement au niveau de votre ciel. Bon, le matin reste ensoleillé avec des températures aux alentours de 33 degrés, mais avec un peu de vent, puisqu'il y a du vent aux alentours de 20 km/h, mais potentiellement des rafales à 40 km/h qui potentiellement ramèneront les nuages, puisque dans l'après-midi, il y a des risques d'orage, des températures aux alentours de 36 degrés, et pareil, rafales aux alentours de 40 km/h. Alors attention quand même, et checkez bien la météo sur le site notamment de météofrance.com. On n'oublie pas de souhaiter une bonne fête au Paul. Dernière heure de l'excellent matin sur Delta FM 88.9 et on est ravis d'être avec vous pour cette dernière ligne droite. Ce matin, on fait le point sur quelque chose d'utile pour tous les auditeurs de Terre de Camargue, les horaires estivaux des services de la communauté de communes. Parce que dès aujourd'hui, certains services changent de rythme et autant le savoir avant de faire le déplacement pour rien. Je vous détaille tout ça dans un instant. D'abord la musique sombre avec Homewrecker sur Delta FM.

Bonjour à tous, nous sommes aujourd'hui le 29 juin, journée où nous souhaitons une bonne fête aux Paul, Pierre et Emma. Bon anniversaire à vous qui êtes nés un 29 juin, c'est un point en commun que vous avez avec Nicole Scherzinger, Sophia Aram, Pierre Ménès, Claude Évin et Antoine de Saint-Exupéry. Ça s'est passé un 29 juin 1900, c'est la création de la Fondation Nobel. 1949, diffusion en France du premier journal télévisé de la RTF, inventé et dirigé par Pierre Sabag. Et puis le 29 juin 2007, c'est la sortie du premier modèle d'iPhone. Le dicton du jour, Saint-Pierre et Paul Pluvieux, et pour 30 jours dangereux. Très bonne journée à tous.

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1: Bonjour à tous, un homme de 44 ans déjà condamné pour des faits d'agression sexuelle a de nouveau été condamné à 4 ans de prison pour corruption de mineurs et détention d'images à caractère pédopornographique à la Grande Motte. Les gendarmes l'avaient piégé en ligne avec un faux profil de jeune fille. L'enquête a révélé des échanges à caractère sexuel, a découvert de nombreux fichiers illégaux sur son téléphone. Il a été placé en détention et fait l'objet de mesures d'interdiction de contact avec des mineurs et d'un suivi judiciaire. Au Gros du Roi, une maison d'accueil spécialisée pour personnes en situation de handicap va perdre la somme de 100 000 euros d'aide au logement. La CAF du Gard justifie une décision nationale, mais familles et personnels s'inquiètent d'un impact direct sur la qualité d'accueil et des conditions de travail. La CAF étudie toutefois une possible révision du dossier au niveau national. À Nîmes, environ 1200 clients privés d'électricité pendant un peu plus d'une heure dans la nuit de samedi à dimanche étaient dans le secteur des Costières. Cette panne forte chaleur, selon les premiers éléments, était prise en charge par Enedis qui a rétabli le courant rapidement. Pas d'incident majeur à signaler dans cette affaire. À Vauvert, les mardis de Vauvert changent de lieu cet été mais gardent leur ambiance festive. Ça démarre demain et jusqu'au 25 août. Les soirées auront lieu place des Halles Marie Grasset de 19h à 23h avec des concerts bien sûr, restauration, animation familiale. Plusieurs groupes assureront l'animation musicale pour des soirées conviviales destinées à dynamiser bien sûr le centre-ville. Et puis un mot de sport et de rugby bien sûr pour terminer cette édition. Les regrets, gros regrets du Montpellier Hérault Rugby qui s'est incliné face au Stade Toulousain en finale de Top 14 samedi sur le score de 28 à 20. Malgré un match très serré, une très bonne résistance des Montpelliérains, ils ont manqué de réalisme dans des moments clés, laissant Toulouse s'imposer grâce à son efficacité et décrocher le titre pour la quatrième fois consécutive. Très bonne journée sur Delta FM.

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2: Dans votre agenda des musées, pour ce lundi 29 juin, nous vous invitons à explorer l'infiniment petit, l'humour incisif du dessin de presse et les grands récits d'aventure. On démarre au Gros du Roi avec l'invisible en grand format. Direction le parvis du Seaquarium pour une immersion fascinante avec l'exposition La Nuit du Plancton. Dans cette galerie à ciel ouvert, découvrez 24 clichés XXL, 150 sur 180 cm, qui révèlent la beauté insoupçonnée de ces organismes microscopiques. Un voyage pédagogique et artistique conçu avec des médiateurs scientifiques pour mieux comprendre notre lien vital avec l'océan. C'est libre et gratuit à découvrir jusqu'au 3 novembre. Également direction Palavas-les-Flots avec l'humour signé Dadou. La galerie municipale Gustave Courbet met à l'honneur le dessinateur Dadou jusqu'au 15 juillet. Figure incontournable de la scène montpelliéraine, connue pour ses caricatures sportives et ses planches sur le MHSC, l'artiste nous offre un regard drôle et parfois piquant sur notre société. Entre dessins de presse, croquis originaux et planches de BD, c'est l'occasion idéale de découvrir l'envers du décor d'un caricaturiste passionné. L'humour signé Dadou, c'est donc à la galerie municipale Gustave Courbet jusqu'au 15 juillet à Palavas-les-Flots. Et pour finir, le musée Médard vous propose une évasion littéraire et artistique avec l'exposition Voyage extraordinaire, récits, merveilles et naufrages. En dialoguant avec des ouvrages précieux et des gravures historiques, dont une réplique du célèbre radeau de la Méduse, l'artiste Stéphanie Ledoux enrichit le parcours de ses propres carnets de voyage. L'exposition s'achève sur une immersion dans les mondes souterrains de Jules Verne à la littérature contemporaine. Une invitation au rêve à ne pas manquer jusqu'au 20 septembre au musée Médard de Lunel. Très bonne sortie avec Delta FM.
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1: Le mois de juin s'installe avec ses longues journées ensoleillées et c'est le moment idéal pour préparer notre jardin à affronter l'été. Pour obtenir un espace florissant et éclatant de couleurs tout en restant écolo, quelques gestes simples et naturels font toute la différence. Alors tout commence par le soin apporté à la terre. Avant d'accueillir vos nouvelles plantations, prenez le temps d'ameublir le sol et d'y incorporer du compost ou du fumier bien décomposé. Cet apport de nutriments va stimuler la croissance de vos végétaux et grandement améliorer la rétention d'eau. Justement, face aux températures qui grimpent, l'arrosage devient crucial. Pour être efficace, arrosez de préférence tôt le matin ou en fin de journée afin de limiter l'évaporation. Privilégiez un arrosage ciblé au pied des plantes ou un système de goutte à goutte, ce qui évitera de gaspiller l'eau tout en protégeant les racines des maladies. Et pour garder l'humidité de la terre et s'épargner de longues heures de désherbage, l'astuce imparable de juin consiste à pailler tous vos massifs. En déposant une couche de 5 à 7 cm de paille, d'écorce ou de compost, vous protégez les racines de la chaleur tout en bloquant naturellement les herbes indésirables. C'est aussi le moment de nourrir durablement vos plantes gourmandes avec un engrais organique à libération lente et de tailler les arbustes qui ont fini de fleurir au printemps pour stimuler leur santé. Enfin, pour chasser les parasites comme les pucerons ou les limaces, eh bien oubliez les produits chimiques et misez sur les associations bénéfiques. Planter des soucis ou des fleurs mellifères à proximité du potager permet de repousser les nuisibles et d'attirer les pollinisateurs indispensables. Dame Nature vous remerciera en vous offrant, grâce aux longues heures de lumière, vos premières récoltes de fraises, de salades et de radis bien croquants. Prenez soin de votre jardin, profitez du soleil et passez une excellente semaine végétale.
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Jérémy Frérot, tout l'or du monde sur le 88.9. Un point pratique maintenant, il concerne directement tous les habitants ou travailleurs d'Aigues-Mortes, du Gros-du-Roi et de Saint-Laurent-des-Gouzes. La communauté de communes Terre de Camargue passe en mode estival à partir d'aujourd'hui et plusieurs services modifient leur horaire jusqu'au 28 août. Alors on fait le tour. L'accueil du siège, rue du Port à Aigues-Mortes, c'est du lundi au jeudi de 8h à midi et de 13h à 17h. Le vendredi, uniquement le matin de 8h à midi et c'est fermé les jours fériés. Côté service emploi, c'est du lundi au jeudi de 7h30 à 17h et le vendredi de 7h30 à 12h30. La capitainerie des ports maritimes de Plaisance entre en vigueur un peu plus tard à partir du mercredi 1er juillet. En semaine, c'est de 7h30 à 18h et les week-ends et jours fériés, deux créneaux, de 8h à 10h et de 18h à 20h. Utile à savoir si vous avez un bateau ou si vous fréquentez les ports. Également le centre Aqua Camargue, attention, il est fermé cette semaine du lundi au jeudi. Jeudi inclus. Il reprend ensuite les horaires scolaires du vendredi 3 au dimanche 5 juillet et à partir du lundi 6 juillet et jusqu'au 29 août, il bascule en horaires estivaux. La piscine, c'est du lundi au jeudi de 10h30 à 18h, le vendredi de 14h à 18h, le samedi de 10h à 13h. Et puis il y a l'espace détente du lundi au jeudi de 9h à 18h, le vendredi de 14h à 17h et le samedi de 10h à 13h. Pour finir, les médiathèques, André Chanson à Aigues-Mortes, Ernest Hemingway au Gros-du-Roi et Liliane Granier à Saint-Laurent-des-Gouzes, eh bien les trois passent aux horaires estivaux à partir du mardi 7 juillet, ouverte le mardi de 14h à 18h, le mercredi et vendredi de 9h à midi et de 14h à 18h et le samedi de 9h à 12h30. Et puis petite nouveauté sympathique pour l'été, un livre à la plage, une paillote installée sur la plage du Boucanet au Gros-du-Roi, c'est du mardi au samedi de 10h à 18h30. Pour ceux qui aiment lire les pieds dans le sable, c'est une belle idée. Pour toute question, eh bien, le service communication de la communauté de communes reste joignable par téléphone. Et eh bien nous, on continue avec Ali et Où sur Delta FM.

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1: Cinéma. Bonjour Camille.
2: Bonjour Tom.
1: Alors ensemble, nous allons évoquer la programmation du cinéma Marcel Pagnol d'Aigues-Mortes pour ce lundi 29 et mardi 30 juin. Et sur le grand écran, cette semaine, nous retrouvons Le Vertige.
2: Jacques se rend chez son ami Bruno pour lui annoncer une nouvelle importante. L'humanité toute entière vit dans une simulation.
1: Le Vertige, c'est donc lundi à 16h et mardi à 17h. On a également Disclosure Day.
2: Si tu découvrais que nous ne sommes pas seuls, et si on te le montrait, te le prouvait, ça te ferait peur? Les gens ont droit à la vérité. Elle appartient à 7 milliards de personnes.
1: Disclosure Day, c'est donc lundi à 13h30 en séance Ciné Babies et mardi à 20h30. Nous avons également donc pour cette fête du cinéma, car oui, en ce moment jusqu'au mercredi 1er juillet, c'est la fête du cinéma et donc le tarif des séances est à 5€ pour toutes les séances. Nous retrouvons également Des Mignons et des Monstres mardi à 18h30, La Bataille de Gaulle, L'Âge de Fer lundi à 17h30 et mardi à 14h. Retrouvez Scary Movie 6, interdit aux moins de 12 ans, lundi à 20h30. Et vous pouvez retrouver le programme complet sur le site cinéma-aigues-mortes.com. Merci beaucoup Camille.
2: Merci Tom, à bientôt.
1: À bientôt.

0: Et oui, Free Hug, c'est Lester sur Delta FM, Terre de Camargue. Et bien voilà, c'est la fin de cette première matinée de la semaine sur Delta FM 88.9. Un grand merci à vous d'avoir été là ce lundi matin, depuis Aigues-Mortes, Le Gros-du-Roi, Saint-Laurent ou encore ailleurs, hein, en Terre de Camargue. Ce matin, on a découvert l'univers d'Alien, on a appris l'existence de l'homme le plus brillant de la planète et on a fait le tour des horaires estivaux des services de la communauté de communes. Une matinée bien chargée. Il ne me reste plus qu'un dernier titre à vous offrir. Amandine Bourgeois avec Alors on danse, c'est sur Delta FM. Je vous souhaite une très bonne matinée, une excellente journée et je vous dis à demain. Tchuss! 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

0: 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Il est 10h. 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
2: Bonjour à tous. L'essentiel de l'actualité, une cellule interministérielle de crise réunie aujourd'hui autour du Premier ministre. Le gouvernement veut anticiper la prochaine vague de chaleur. Elle pourrait survenir dès la semaine prochaine. Un bilan de cet épisode, ses conséquences sanitaires et économiques et la préparation des prochaines fortes hausses des températures sont au programme des discussions. Le projet de loi d'urgence agricole arrive au Sénat. Aujourd'hui, le texte prévoit de simplifier certaines règles pour les agriculteurs, notamment sur la gestion de l'eau. Mais la possible réintroduction de deux pesticides interdits en France divise jusqu'au gouvernement. Près de 1000 amendements ont été déposés avant les débats. La porte-parole du gouvernement, Maud Bréjon, soutiendra Édouard Philippe pour la présidentielle de 2027. Elle estime que le président d'Horizon est le plus à même de rassembler. Elle affirme toutefois qu'elle ne quittera pas son parti. Elle conservera aussi ses fonctions au sein du gouvernement. Et puis du football avec la suite des 16e de finale de la Coupe du Monde. Ce soir, 3 matchs à suivre. Brésil-Japon à 19h, Allemagne-Paraguay à 22h30 et Pays-Bas-Maroc à 3h du matin. Le Canada est la première équipe qualifiée pour les 8e de finale après la victoire 1-0 face à l'Afrique du Sud hier soir.

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1: Au Gros-du-Roi, 2 postes de vendeurs ou vendeuses de glace sont à pourvoir pour la haute saison estivale. Idéalement installés directement sur la plage, vous serez chargé de la vente à emporter de boissons fraîches et de glace auprès d'une clientèle touristique. Ce poste au contact direct du public exige un excellent relationnel, du dynamisme et une bonne endurance physique car le travail implique une station debout prolongée sous le soleil estival. Le contrat proposé est un CDD saisonnier de 2 mois couvrant les mois de juillet et août. Le rythme de travail est basé sur un temps plein de 35 heures par semaine. La rémunération est fixée sur un taux horaire brut de 12,32€.
0: Retrouvez des offres d'emploi dans la région, notamment auprès de France Travail, le service emploi Terre de Camargue, ou le point emploi du Pays de l'Or.

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1: Cinéflash pour ces lundis et mardis 29 et 30 juin avec à voir dans votre cinéma Vogue du Croc du Roi le film Les Caprices de l'Enfant Roi, comédie dramatique et film historique de Michel Leclerc avec Artuste Julia Piaton, Nemo Schiffman, 1651, Louis, pas encore 14, est un jeune adolescent alors que la fronde menace, sa mère Anne d'Autriche décide d'exfiltrer son fils pour le mettre à l'abri et le remplace par un sosie. Louis est confié par D'Artagnan à Cyrano de Bergerac qui le cache au sein de la troupe de théâtre de Madeleine.

Et ça, c'est à 14h ce lundi. Pour la journée de mardi, la bataille de Gaulle 2, J'écris ton nom, est à 14h. Des Mignons et des Monstres à 16h et à 20h. Toy Story 5 à 14h et à 18h. Disclosure Day à 17h. Et donc la journée se termine avec la séance des Caprices de l'Enfant Roi à 20h, comme je le disais. Notez que c'est la fête du cinéma et que toutes les séances jusqu'à ce mardi sont au tarif de 5€. Et puis vous retrouvez le programme complet sur le site et les réseaux sociaux du cinéma.

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1: On peut connaître le niveau d'un sumo en regardant la coupe et la longueur de ses cheveux. Certaines coupes sont réservées aux tout meilleurs, comme celle du Oisho, qui imite la forme de la feuille de Ginkgo, et les sumo ne se coupent les cheveux qu'une fois qu'ils prennent leur retraite, via une cérémonie codifiée où leurs cheveux sont coupés par mèche, la dernière étant pour leur entraîneur.
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2: Bonjour à tous. L'essentiel de l'actualité, une cellule interministérielle de crise réunie aujourd'hui autour du Premier ministre. Le gouvernement veut anticiper la prochaine vague de chaleur. Elle pourrait survenir dès la semaine prochaine. Un bilan de cet épisode, ses conséquences sanitaires et économiques et la préparation des prochaines fortes hausses des températures sont au programme des discussions. Le projet de loi d'urgence agricole arrive au Sénat. Aujourd'hui, le texte prévoit de simplifier certaines règles pour les agriculteurs, notamment sur la gestion de l'eau. Mais la possible réintroduction de deux pesticides interdits en France divise jusqu'au gouvernement. Près de 1000 amendements ont été déposés avant les débats. La porte-parole du gouvernement, Maud Bréjon, soutiendra Édouard Philippe pour la présidentielle de 2027. Elle estime que le président d'Horizon est le plus à même de rassembler. Elle affirme toutefois qu'elle ne quittera pas son parti. Elle conservera aussi ses fonctions au sein du gouvernement. Et puis du football avec la suite des 16e de finale de la Coupe du Monde. Ce soir, 3 matchs à suivre. Brésil-Japon à 19h, Allemagne-Paraguay à 22h30 et Pays-Bas-Maroc à 3h du matin. Le Canada est la première équipe qualifiée pour les 8e de finale après la victoire 1-0 face à l'Afrique du Sud hier soir.

0: Nous sommes au parc ornithologique de Pont-de-Gault, entouré des oiseaux de la Camargue, oiseaux de passage ou oiseaux résidents à l'année. Je suis avec Marine qui s'occupe du centre de sauvegarde. Bonjour.
1: Bonjour.
0: Alors on parle en ce moment d'un sujet qui revient un peu tous les étés pour les personnes qui ont envie, qui se disent tiens, il y a tous ces oiseaux dehors, il fait chaud, ça doit être compliqué pour eux. Comment est-ce que moi je peux les aider? Est-ce que je dois les aider déjà? Donc on va essayer de répondre à ces questions-là.
1: Alors oui, si on peut les aider, c'est toujours un petit coup de pouce, hein, ça fait pas de mal. Effectivement, nous on subit les chaleurs et les canicules, mais on n'est pas les seuls à les subir. Hein. Les oiseaux aussi, alors surtout les espèces qui vont nicher en hauteur, on en a déjà parlé sur cette radio, mais du coup, ce sont des espèces qui vont être particulièrement sensibles à la chaleur et aux fortes chaleurs. Alors oui. Ce qu'on peut faire, la première chose à faire, ça va être de mettre à disposition de l'eau pour qu'ils puissent s'hydrater. Donc si on a un jardin, un balcon, laisser des petites coupelles d'eau pas trop profondes, 3-4 cm suffisent. Et surtout de changer l'eau régulièrement pour éviter que l'eau croupisse et la dispersion de bactéries.
0: Et la prolifération des moustiques aussi au passage.
1: Au passage, effectivement.
0: Même si ça fait de la nourriture pour les oiseaux. Est-ce qu'il y a d'autres choses qu'on peut faire? Je sais qu'en hiver, ça va être laisser des boules de graisse pour les nourrir. Est-ce que là, il y a des problèmes de nourrissage pour eux avec peut-être la terre qui peut être chaude ou enfin, je sais pas.
1: Non, alors, vaut mieux pas nourrir les oiseaux en été parce qu'il y a quand même beaucoup d'insectes qui sont présents. Donc, en fait, ils trouvent suffisamment de nourriture. Vaut mieux pas intervenir sur ce sujet-là. Par contre, là où on va pouvoir aider, c'est sur la chaleur. Donc, encore une fois, si on a un jardin, laisser des zones ombragées, planter des haies, des arbres, avoir vraiment des zones où les oiseaux pourront trouver un petit peu de fraîcheur et se réfugier. Et aussi éviter de faucher trop tôt. Là, en ce moment, on est en pleine période de reproduction, donc je sais que c'est moins joli, mais laisser des zones un peu avec l'herbe haute dans son jardin et les buissons pas taillés, c'est top pour les oiseaux parce que ça leur fait des zones où ils peuvent se réfugier, où ils peuvent trouver de la nourriture. Où les petits peuvent explorer aussi en étant en sécurité. Donc, essayer de faucher, de tailler après la période estivale.
0: Et alors, si on est plutôt en résidence, où on a des balcons et où les oiseaux sont un peu moins... À part les pies, elles, sont moins farouches, encore que. Comment est-ce qu'on peut faire pour... alors, est-ce que c'est une bonne idée d'essayer d'attirer les oiseaux? Si on a moyen de mettre un point d'eau sur son balcon? Ou si on met quelque chose et qu'ils ont vraiment soif, de toute façon, ils le trouveront. Est-ce qu'il y a des astuces, des choses à faire?
1: Non, juste laisser un petit point d'eau sur le balcon, une petite coupelle. Encore une fois, pas très profond, donc on change régulièrement. C'est encore la meilleure solution pour eux. Okay. Voilà. Et si jamais on trouve un oiseau pas bien, qui semble avoir très chaud, la meilleure chose à faire, c'est de le mettre dans un petit carton, dans une pièce au frais. Okay. Voilà, dans le noir, au frais. Et pas le forcer à boire. Ça, c'est quelque chose qu'on a envie de faire, mais qui peut être assez mauvais parce qu'en fait, la trachée, donc pour respirer, est juste à côté de l'œsophage pour déglutir et pour boire. Et il y a un risque de fausse route et donc de noyer l'oiseau. Donc le mieux, si c'est un adulte, c'est de lui mettre une petite coupelle d'eau pour qu'il puisse s'abreuver. Et si c'est un oisillon, éventuellement, on peut déposer une petite goutte d'eau à la commissure du bec, mais pas plus.
0: Et ne pas hésiter à contacter un centre de sauvegarde pour prendre aussi des conseils.
1: Toujours, toujours contacter un centre de sauvegarde. C'est eux qui seront mieux renseignés dans ce genre de situation.
0: C'est ça. Et quand il y a besoin, on va pouvoir amener aussi, parce que vous recevez, vous conseillez, mais vous recevez certains oiseaux.
1: Oui, on récupère quasiment toutes les espèces d'oiseaux sauvages. Donc voilà, si vous découvrez un oiseau blessé ou en détresse ou un jeune tombé du nid, voilà, n'hésitez pas à nous contacter. On essaye de vous orienter au mieux et de vous conseiller au mieux. Et voilà, vous pourrez nous le rapporter pour qu'on le prenne en charge

0: Ladies and gentlemen, mesdames, messieurs, bonsoir. Je suis Mélanie, votre commandant de bord. Bienvenue à bord de l'avion Delta FM Airlines. L'avion est prêt à décoller. Veuillez attacher vos ceintures. Attention au départ.
1: Et aujourd'hui, direction Castries sur l'île de Sainte-Lucie. Alors, cette île est un joyeux sonore où le quadrille, hérité des salons européens, côtoie le bélé et les chants sacrés du kélé. C'est une terre où les instruments comme le banjo boapoy racontent, à chaque pincement de cordes, l'histoire d'un peuple qui a su faire de la rivalité entre les sociétés de la rose et de la marguerite une célébration permanente de sa culture anglo-française. Si vous voulez comprendre l'esprit Saint-Lucien, il faut écouter le djoué. Ce n'est pas seulement de la musique, c'est un état d'esprit, une joute verbale, une satire sociale, une manière de dire le vrai en chantant le contraire. C'est cette même énergie, cet amour du récit et de la tradition qui inspire aujourd'hui les artistes locaux à réinventer leur héritage. Pour clore notre voyage, je vous propose un titre qui capture cette essence sainte-lucienne, ce mélange de racines profondes et de modernité vibrante. C'est une invitation à se reconnecter à son foyer, à son pays, avec une sensibilité qui vous fera instantanément voyager sous les alizés. Voici pour vous Manmé Laquais avec le titre « Norwegen ». Très bon vol en compagnie de Delta FM Airlines.

En des sciences en toutes, cette semaine sous mon olivier, j'ai lu pour vous « Le maître du safran » de Jean-Jacques Roux aux éditions Privat. Il y a peu, nous avons déjà fait connaissance de l'auteur à l'occasion de la parution de son précédent roman « La montreuse d'ours de Manhattan ». Historien de formation et journaliste à la Dépêche du Midi, aujourd'hui décédé, ce nouveau roman propose une véritable immersion historique et politique dans le Quercy, l'Ariège, l'Aude et l'Espagne de la fin du Moyen-Âge, au moment de l'émergence d'un monde nouveau baigné des lumières de la Renaissance. Cette nouvelle édition, la première ayant eu lieu en 2010 et ayant connu un grand succès, rend hommage à cet écrivain de talent aujourd'hui disparu. Le très jeune narrateur est apprenti tailleur de pierre chez son maître, André la Rectitude de Bruniquel. Les maîtres compagnons avaient tous un surnom indiquant leur origine et vantant leur qualité première. Le jeune garçon a comme seul souhait de ressembler un jour à son maître, admiré, avec qui il allait découvrir le métier en l'exerçant de chantier en chantier. Tout va commencer avec cet homme tué devant la porte basse de la barbacane du château, retrouvé au petit matin, le corps lardé de nombreux coups de couteau, couvert de sang de la tête aux pieds. Le vicomte de Bruniquel, Maffre Roger, maître de la justice sur ses terres, ordonne immédiatement une enquête. La victime avait une réputation de joli cœur et avait eu de nombreuses altercations avec des maris jaloux, s'apercevant de son manège. Il avait ainsi plusieurs fois été menacé de leur fourche. Le mort n'était pas du pays, c'était un de ses gardes allemands, envoyé ici par la compagnie de Ravensburg pour gérer et surveiller les plantations de safran. La culture de la fleur violette faisait en effet la fortune du village depuis une quarantaine d'années. Autrefois, elle le poussait à l'état sauvage dans la rocaille des Causses. Il avait fallu attendre l'arrivée de marchands venus du lointain lac de Constance, en pays tudesque, pour que le village prenne conscience de la richesse qui croissait en liberté à ses pieds. Malgré les réticences dues à l'incrédulité des villageois, la culture de cette plante à promesse fut entreprise. Pour cela, il fallut faire revenir d'Espagne des ouvriers agricoles qui savaient récupérer dans la campagne le crocus sauvage avec ses pleines racines, le repiquer sur des butées de terre, l'arroser avec soin et peu à peu faire repousser sur ces espaces pierreux et âprement domestiqués d'étranges potagers qu'on allait appeler les safraniers. Les Espagnols avaient dû batailler dur pour obtenir au bout de quelques années une récolte appréciable. Pendant tout ce temps, les Allemands avaient assuré leur subsistance et ces noireaux à moitié morts avaient été fortement moqués par les villageois dont l'inculture poussait au racisme. En quelques années à peine, la fièvre du crocus s'empara du village. On plantait dans les jardins et les champs, délaissant même les cultures nourricières traditionnelles. Mais il fallait toujours plus d'espace pour la plante miracle. L'avidité faisait son œuvre. La fraude n'avait pas tardé à apparaître et quelques malins eurent l'idée de mélanger à leur production des fibres de soucis ou d'autres fleurs hachées finement. Les experts de Ravensburg

connaissait toutes ces ruses et était d'une grande vigilance. Les coupables démasqués étaient à jamais exclus de ce commerce. Le vicomte, Maffre Roger, s'enrichissait via les taxes et impôts divers dont il bénéficiait d'après les coutumes remontant aux temps anciens des comtes de Toulouse. En conséquence, il protégeait ses Allemands qui étaient les bienvenus sur ses terres. Le crime commis revêtait donc une gravité exceptionnelle. Le chantier de Maître André continuait malgré ses temps troubles. C'est alors que près du château, un nouveau cadavre est retrouvé, et c'est encore un garde tudesque. Cette fois, le village est en émoi. Deux meurtres en quelques jours, cela faisait beaucoup trop. Les consuls du village, sous la présidence de leur mayoral, Pierre Arnal, le presseur d'huile, se réunissent en urgence et demandent audience au vicomte. Maître André s'était alors joint à cette délégation. Il était reconnu pour la qualité irréprochable de son travail, mais aussi et surtout pour sa sagesse. L'ordre public était du ressort exclusif du seigneur. Ses sergents se retrouvaient ainsi souvent en opposition avec la sénéchaussée, soit la police du roi. Le vicomte, un véritable seigneur, ne souhaitait pas que le roi se mêle de quoi que ce soit sur ses terres. Il en était ainsi entre le pouvoir royal et le pouvoir féodal, et ceci ne facilitait pas les recherches. Il fallait en finir vite avec ces assassinats qui, en plus d'affoler les populations, risquaient de ruiner son crédit auprès des marchands de Ravensburg. Il fallait vite un coupable, quitte à faire une erreur judiciaire. Le forgeron du village allait très vite être désigné. Mais ceci ne convainquit guère Maître André. Le malheureux forgeron n'en fut pas moins rapidement pendu. Ce qui n'empêcha pas la découverte d'un troisième cadavre, toujours tudesque. L'affaire était maintenant très grave et s'avérait plus compliquée qu'il ne paraissait. La solution de l'énigme devait être ailleurs. Voici, vous avez maintenant les premiers ingrédients de cette histoire qui va vous conduire sur la route du safran jusqu'en Espagne. Mais vous me connaissez, je vais vous laisser seul découvrir la suite de ce roman aux nombreux rebondissements. Bonne lecture, à la semaine qui vient.

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1: Bonjour à tous. À la une de l'actualité, l'enquête en est qu'à ses débuts au lendemain du crash d'un avion de parachutisme à Tomblaine près de Nancy. Il a fait 11 morts, le pilote, 5 moniteurs et 5 élèves. Après son décollage, l'appareil est tombé subitement, a précisé le préfet. C'est l'accident d'aviation générale le plus meurtrier jamais survenu en France. Une cellule d'urgence pour écouter les riverains et les familles des victimes a été mise en place. 5 départements sont encore en vigilance orange. Canicule aujourd'hui, les Alpes-Maritimes, le Var, les Alpes de Haute-Provence et les deux départements de la Corse. Une cellule interministérielle de crise se réunit aujourd'hui autour du Premier ministre. Le gouvernement veut anticiper la prochaine vague de chaleur. Elle pourrait survenir dès la semaine prochaine. Un bilan de cet épisode, ses conséquences sanitaires et économiques et la préparation des prochaines fortes hausses des températures sont au programme des discussions. Et puis en sport, en tennis, début de Wimbledon aujourd'hui, le tournoi du Grand Chelem londonien à suivre sur ce premier tour côté français. Alexandre Müller, Arthur Hinderknecht, Hugo Gaston, Luca Van Aché, Elsa Jacquemot et Diane Parry notamment qui sont sur les courts aujourd'hui, tout comme le numéro 1 mondial Yannick Sinner et Novak Djokovic.

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2: Dans votre agenda des musées pour ce lundi 29 juin, nous vous invitons à explorer l'infiniment petit, l'humour incisif du dessin de presse et les grands récits d'aventure. On démarre au Gros du Roi avec l'invisible en grand format. Direction le parvis du Seaquarium pour une immersion fascinante avec l'exposition La Nuit du Plancton. Dans cette galerie à ciel ouvert, découvrez 24 clichés XXL, 150 sur 180 cm, qui révèlent la beauté insoupçonnée de ces organismes microscopiques. Un voyage pédagogique et artistique conçu avec des médiateurs scientifiques pour mieux comprendre notre lien vital avec l'océan. C'est libre et gratuit à découvrir jusqu'au 3 novembre. Également direction Palavas-les-Flots avec l'humour signé Dadou. La galerie municipale Gustave Courbet met à l'honneur le dessinateur Dadou jusqu'au 15 juillet. Figure incontournable de la scène montpelliéraine, connu pour ses caricatures sportives et ses planches sur le MHSC, l'artiste nous offre un regard drôle et parfois piquant sur notre société. Entre dessins de presse, croquis originaux et planches de BD, c'est l'occasion idéale de découvrir l'envers du décor d'un caricaturiste passionné. L'humour signé Dadou, c'est donc à la galerie municipale Gustave Courbet jusqu'au 15 juillet à Palavas-les-Flots. Et pour finir, le musée Médard vous propose une évasion littéraire et artistique avec l'exposition Voyage extraordinaire, récits, merveilles et naufrages. En dialoguant avec des ouvrages précieux et des gravures historiques, dont une réplique du célèbre radeau de la Méduse, l'artiste Stéphanie Ledoux enrichit le parcours de ses propres carnets de voyage. L'exposition s'achève sur une immersion dans les mondes souterrains de Jules Verne à la littérature contemporaine. Une invitation au rêve à ne pas manquer jusqu'au 20 septembre au musée Médard de Lunel. Très bonne sortie avec Delta FM.
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1: Bonjour à tous, à la une de l'actu sportive du football, le Canada, première équipe qualifiée pour les huitièmes de finale de la Coupe du Monde, les Canadiens se sont imposés 1-0 face à l'Afrique du Sud hier soir avec un but dans le temps additionnel. C'était le seul match de la soirée, suite des 16e de finale ce soir avec Brésil-Japon à 19h, Allemagne-Paraguay à 22h30 et Pays-Bas-Maroc à 3h du matin. Les Bleus, eux, joueront demain soir face à la Suède. Ils ont quitté leur camp de base à Boston et sont arrivés à New York afin de préparer la rencontre. En cyclisme, Romain Grégoire, nouveau champion de France de cyclisme sur route. Le coureur de la Groupama FDJ United s'est imposé en solitaire hier. Il avait attaqué le groupe des favoris à 3 km de l'arrivée dans l'ultime boss. C'est donc lui qui portera le maillot bleu-blanc-rouge sur les routes du Tour de France cet été. Tour de France qui démarrera samedi prochain de Barcelone. En Formule 1, victoire de George Russell au Grand Prix d'Autriche. Le Britannique s'est imposé devant Max Verstappen et son coéquipier Kimi Antonelli. C'est sa deuxième victoire de la saison. Premier Français, Isaac Hadjar a terminé 6e. Pierre Gasly et Esteban Ocon ont pris les 13e et 16e places. Au classement pilote du championnat du monde, Kimi Antonelli est toujours leader. Et puis en tennis, début de Wimbledon, le tournoi du Grand Chelem londonien aujourd'hui. Côté français, on retrouvera Alexandre Müller, Arthur Hinderknecht, Hugo Gaston, Lucas Van Hache ou encore Elsa Jacquemot et Diane Parry. Voilà pour l'essentiel de l'actu sportive.
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1: Cinéflash pour ces lundis et mardis 29 et 30 juin avec à voir dans votre cinéma Vogue du Cours du Roi le film Les Caprices de l'Enfant Roi, comédie dramatique et film historique de Michel Leclerc avec Artuste, Julia Piaton, Nemo Schiffman, 1651, Louis, pas encore 14, est un jeune adolescent alors que la fronde menace, sa mère Anne d'Autriche décide d'exfiltrer son fils pour le mettre à l'abri et le remplace par un sosie. Louis est confié par D'Artagnan à Cyrano de Bergerac qui le cache au sein de la troupe de théâtre de Madeleine Béjart et Molière. Tandis que Madeleine et Cyrano se découvrent une passion commune pour le jeune Molière, Louis découvre la vie et ses plaisirs, l'art et le travail, le courage et la stratégie, tout ce qui fera de lui le roi soleil. Les Caprices de l'Enfant Roi, c'est donc à voir dans votre cinéma et c'est à voir ce lundi à 19h et ce mardi à 20h. Pour le reste de la programmation, pour ce lundi, La Bataille de Gaulle 2, J'écris ton nom est à 20h, Des Mignons et des Monstres est à 14h et à 17h30, Toy Story 5 est à 17h, The Christophers en VO sous-titré est à 15h30, Disclosure Day en VO sous-titré est à 21h et vous avez pour le plaisir, dans le cadre d'une séance proposée par l'association Marcher et Courir ensemble le Gros du Roi, et ça c'est à 14h ce lundi. Pour la journée de mardi, La Bataille de Gaulle 2, J'écris ton nom est à 14h, Des Mignons et des Monstres à 16h et à 20h, Toy Story 5 à 14h et à 18h, Disclosure Day à 17h, et donc la journée se termine avec la séance des Caprices de l'Enfant Roi à 20h, comme je le disais. Notez que c'est la fête du cinéma et que toutes les séances jusqu'à ce mardi sont au tarif de 5€. Et puis, vous retrouvez le programme complet sur le site et les réseaux sociaux du cinéma.

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1: Et dans votre télé pour ce lundi 29 juin, je vous propose de retrouver un film inédit sur la chaîne France 3. Il s'agit de En attendant Beaujangle de Régis Roynard, un drame de 2 heures avec Virginie Efira et Romain Duris. Dans la France de la fin des années 1950, Georges Fourquet, élégant personnage au parcours indéterminable, rencontre Camille au cours d'un cocktail très mondain sur la Côte d'Azur. Entre les deux personnages, pour le moins excentriques, c'est le coup de foudre immédiat. Le couple s'installe vite dans un appartement parisien et bientôt naît Gary. Sous les yeux émerveillés de leur fils et souvent accompagné par leur ami Charles, Camille et Georges mènent une existence loin des conventions, mais celle-ci est bouleversée par la mélancolie grandissante de Camille. En attendant Beaujangle, c'est donc un film à retrouver en inédit ce lundi sur France 3. Également dans votre télé sur TF1, retrouvez Camping Paradis, un épisode inédit. Sur France 2, c'est Meurtre au Paradis. Sur France 5, on retrouve Instinct Animal avec Gilles Alma. Sur M6, c'est évidemment la Coupe du Monde de football, la 16e de finale. Sur Arte, retrouvez L'Éclipse, un magnifique film. Sur France 4, Laissez-vous compter, l'âge d'or des corsaires et des pirates. Sur W9, c'est West Side Story. TMC, le film Dune. Sur TFX, Appel d'urgence, Rix, Chauffard et Feria, les gendarmes de Nîmes ne font pas la fête. Également sur Gulli, c'est les parcs d'attractions préférés des Français avec Disneyland Paris, les 30 ans d'un rêve toujours plus grand. Sur la chaîne C-Star, Coluche, la véritable histoire d'un mec. T18, l'art de la joie, une magnifique série. Sur Nouveau 19, c'est Cité médiévale, Nantes, place forte des ducs de Bretagne. Et sur la chaîne TF1 Série Film, on retrouvait un film mythique, Et l'homme créa la femme. Très bonne soirée télé sur Delta FM.
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2: 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Il est 13h.
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5: Bonjour à tous, à la une de l'actualité, un possible retour des fortes chaleurs. Selon Météo France, un scénario de température élevée devient probable pour la semaine du 6 au 13 juillet. Après la récente canicule, des pointes autour de 30 à 35 degrés sont envisagées, surtout dans le sud et le centre du pays. Les prévisionnistes appellent à la prudence. L'inspection du travail a mené 2600 contrôles en un mois pour vérifier la protection des salariés face aux fortes chaleurs. Au total, 227 mises en demeure ont été adressées à des entreprises ne respectant pas leurs obligations. Le ministre du Travail rappelle que des sanctions sont possibles en cas de non-conformité, tout en refusant de fixer un seuil de température obligatoire. Les élèves de 3e ont passé ce matin l'épreuve d'histoire-géographie et d'EMC entre 9h et 11h. Au programme en série générale, les espaces de faible densité en géographie, l'Europe et les guerres totales de 1914 à 1945 en histoire, et enfin l'engagement démocratique en EMC. Pour la voie professionnelle, les sujets portaient notamment sur les dynamiques territoriales de la France et la laïcité au quotidien. Et puis on termine par un mot sport avec du football, avec la suite des 16e de finale de la Coupe du Monde ce soir. 3 matchs à suivre, Brésil, Japon à 19h, Allemagne, Paraguay à 22h30 et puis les Pays-Bas contre le Maroc à 3h du matin.

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1: Bonjour, bienvenue Mondial Express et dans votre radio, la nuit a livré ses premiers qualifiés et quelques surprises. Le Brésil a fait le travail face à l'Écosse, victoire 3-0 et termine en tête du groupe C, devant un Maroc séduisant qui a battu Haïti 4-2. Dans le groupe A, le Mexique, pays organisateur, termine avec un impressionnant 9 points sur 9. Après son succès contre la Tchéquie, l'Afrique du Sud arrache également sa qualification, alors que la Corée du Sud quitte la compétition. Information de la soirée, la Suisse poursuit sa route. Les Helvètes terminent premier du groupe B après leur victoire contre le Canada, qui décroche lui aussi son billet pour les 16e. Pour l'autre pays organisateur, l'aventure continue. Du côté de notre équipe de France, tous les regards sont désormais tournés vers le dernier match contre la Norvège. Match ce vendredi à 21h. Les Bleus sont déjà qualifiés, mais la première place du groupe reste un objectif important. Selon plusieurs informations, Didier Deschamps pourrait effectuer quelques changements dans son 11 de départ, avec notamment la titularisation de Tchouaméni ou encore Doué. Je vous rappelle qu'en cas de victoire et de la première place de son groupe, la France, pour l'instant, pourrait rencontrer en 16e de finale la Suède. Ce soir, place à une soirée qui pourrait déjà dessiner une partie du tableau final. L'Allemagne affronte l'Équateur, le Japon retrouve la Suède et les Pays-Bas, eux, joueront leur qualification. Tableau final, c'est toujours dans votre Mondial Express. Rendez-vous demain, oui, même adresse et toujours à la même heure.

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1: Et pour vos conseils bien-être autour de la médecine traditionnelle chinoise, on retrouve Guylaine Ollier. Bonjour.
2: Bonjour.
1: Alors avec l'été qui bat son plein, il est essentiel de parler de l'importance de l'hydratation. Lorsque les températures grimpent, notre corps a besoin de plus d'eau. Ça paraît logique comme ça, mais c'est important de le rappeler. Nous allons voir aujourd'hui comment on peut adapter nos boissons pour rester en forme pendant cette saison chaude et en plus se faire plaisir. Alors rester hydraté en été, c'est vital pour plusieurs raisons. Lorsqu'on transpire, on perd non seulement de l'eau, mais aussi des sels minéraux essentiels, et une déshydratation peut entraîner fatigue, maux de tête, vertige et même des problèmes de concentration. Et pour éviter ça, il est recommandé de boire régulièrement tout au long de la journée. Mais toutes les boissons ne se valent pas, Guylaine. Alors qu'est-ce qu'on boit en été pour rester hydraté?
2: Ben commençons par l'eau. L'eau est essentielle pour une bonne hydratation en profondeur, c'est-à-dire au niveau cellulaire. L'eau permet la lubrification des articulations, une humidification des muscles ainsi que des selles favorisant le transit, l'élimination des déchets et des toxines. L'eau est essentielle pour drainer l'ensemble de l'organisme et hydrater la peau et les muqueuses. Aux boissons sucrées, privilégiez les eaux aromatisées, par exemple naturelles, avec des fruits de saison et des herbes aromatiques. Cela vous donnera une boisson rafraîchissante, désaltérante, sans sucre rajouté.
1: Et alors, quelques idées d'eau aromatisée?
2: Ça peut être par exemple de l'eau avec du gingembre frais, ou encore de l'eau avec du citron vert, de la menthe ou du concombre. De l'eau avec des myrtilles associées à la lavande. Ou encore rajouter des fruits rouges aux couleurs de la saison de l'été, comme des framboises associées au romarin. Ou encore de l'eau avec des cerises et du thym. Ou enfin de l'eau avec des fraises et du basilic. Pour les personnes ayant du mal à boire régulièrement dans la journée, préparez-vous la veille au soir une bouteille d'eau aromatisée. Vous n'aurez plus qu'à la déguster le lendemain tout au long de la journée.
1: Et les smoothies sont aussi une option délicieuse et nourrissante.
2: Oui, en mélangeant des fruits avec un peu de yaourt nature ou végétal, comme le yaourt de coco par exemple, vous obtiendrez une boisson hydratante et rassasiante. La particularité des smoothies est un jus à la consistance plus épaisse qui tire plus ou moins vers la purée en fonction de son épaisseur. Ce sont des boissons riches en fibres alimentaires qui ont un pouvoir curatif formidable et unique. Leur effet régulateur du transit intestinal est connu de tous les médecins spécialistes de cure et de jeûne alimentaire. Savent depuis toujours qu'une alimentation riche en fibres renforce l'activité cardiaque et les défenses immunitaires, équilibre le taux de cholestérol et empêche la formation de calculs biliaires. Les fruits, et surtout les légumes feuilles, contiennent tous les nutriments, vitamines, sels minéraux, oligo-éléments, acides aminés, substances végétales secondaires nécessaires à l'organisme. Chaque fruit et chaque végétal contient la quantité d'eau nécessaire à la digestibilité. Seules, les fibres alimentaires forcent le corps à accélérer ses processus métaboliques, ce qui nous ramène à l'importance des smoothies riches en fibres alimentaires qui contribuent à rendre le système immunitaire actif, entraînant une sécrétion optimale des glandes hormonales endogènes et des glandes digestives exogènes, ainsi qu'une activité nerveuse et cérébrale idéale. Les smoothies préparés avec des fruits servent tout comme le jus de fruits frais au nettoyage du sang, des tissus et de la lymphe. Cependant, ils sont plus consistants et contiennent davantage de fibres alimentaires. La nature offre des fruits parfaitement adaptés. Ce sont des fruits riches en fibres qui ne conviennent pas pour faire un jus, mais sont parfaits pour faire des smoothies. Parmi eux, on trouve principalement les fruits tropicaux, qui sont particulièrement riches en enzymes et ainsi idéaux pour de nombreux processus métaboliques de l'organisme.
1: Alors, est-ce qu'on peut donner des exemples concrets de fruits?
2: L'abricot, par exemple, est riche en fer organique et en silicium, stabilise le tissu conjonctif. La banane draine les œdèmes, équilibre le taux de cholestérol et, en cas de colite, diverticule. Elle consolide les dents grâce au fluor. Le kaki, en tant que remède et fournisseur en iode, équilibre la thyroïde. Il libère le système respiratoire et les intestins de leur mucosité, assainit les intestins contre un trop grand nombre de colibacilles et aide à améliorer l'humeur.

0: en prévention de l'ostéoporose et des cancers. Elle améliore la cicatrisation, nettoie le corps des tissus morts et a une action antiseptique et normalise la valeur pH de l'intestin. La pêche stimule la sécrétion des sucs digestifs de l'estomac, du pancréas et de l'intestin grêle. Elle a un effet laxatif et diurétique, renforce la vessie et les reins. La pêche a un effet drainant, repousse les radicaux libres et c'est également un tonique nerveux. Enfin, la prune améliore le métabolisme des glucides, renforce le cœur et le système immunitaire et nettoie les intestins.
1: Et est-ce qu'on peut donner un petit exemple rapide de recette de smoothie ?
0: Oui, prenez par exemple 4 nectarines mûres, 4 abricots mûrs, une banane, 5 à 6 fraises et 2 à 3 cuillères à soupe d'eau de noix de coco. Retirez les noyaux des nectarines et des abricots, mettre les fruits dans le mixeur, ajouter l'eau de coco et mixer jusqu'à l'obtention d'un smoothie onctueux. Versez le smoothie dans un verre et le boire lentement à la cuillère et pas à la paille.
1: Et merci pour cette recette rafraîchissante.
0: Et à la différence des jus de fruits qui contiennent très peu de fibres et peuvent donc aider à remettre rapidement l'organisme sur pied, les jus stimulent l'appétit, débarrassent l'organisme des toxines et reconstituent les cellules et les tissus. Dès lors que les muqueuses gastriques sont reconstituées et la flore intestinale régénérée, l'alimentation doit être élargie aux aliments riches en fibres. Et c'est là qu'entrent en jeu les smoothies.
1: Et la prochaine fois, on verra ensemble que les jus de fruits frais sont une très bonne alternative aussi et peuvent devenir thérapeutiques quand ils sont associés aux principes de la médecine chinoise.
0: En attendant, retenez que les boissons naturelles fraîches et légères sont donc idéales pour rééquilibrer cette chaleur interne liée à la chaleur extérieure de l'été. Et en hydratant notre corps avec ce type de boisson, nous aidons à tempérer l'élément feu, élément de l'été, favorisant ainsi une bonne hydratation et une bonne vitalité.
1: Et donc à la prochaine fois, merci Hélène.
0: Merci.
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2: Bonjour à tous, à la une de l'actualité, impossible retour des fortes chaleurs. Selon Météo France, un scénario de température élevée devient probable pour la semaine du 6 au 13 juillet. Après la récente canicule, des pointes autour de 30 à 35 degrés sont envisagées, surtout dans le sud et le centre du pays. Les prévisionnistes appellent à la prudence. L'inspection du travail a mené 2600 contrôles en un mois pour vérifier la protection des salariés face aux fortes chaleurs. Au total, 227 mises en demeure ont été adressées à des entreprises ne respectant pas leurs obligations. Le ministre du Travail rappelle que des sanctions sont possibles en cas de non-conformité, tout en refusant de fixer un seuil de température obligatoire. Les élèves de 3e ont passé ce matin l'épreuve d'histoire géographie et d'EMC entre 9h et 11h. Au programme en série générale, les espaces de faible densité en géographie, l'Europe et les guerres totales de 1914 à 1945 en histoire, et enfin l'engagement démocratique en EMC. Pour la voie professionnelle, les sujets portaient notamment sur les dynamiques territoriales de la France et la laïcité au quotidien. Et puis on termine par un mot sport avec du football, avec la suite des 16e de finale de la Coupe du Monde ce soir. Trois matchs à suivre, Brésil, Japon à 19h, Allemagne, Paraguay à 22h30 et puis les Pays-Bas contre le Maroc à 3h du matin.

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1: Quelques idées reçues sur le café. L'expresso contient plus de caféine qu'un café classique. Eh bien, c'est faux. C'est un cliché qui a la vie dure. Un expresso plus noir et fort en goût qu'un café long serait plus chargé en caféine. Pourtant, eh bien, c'est tout le contraire. La caféine étant soluble, plus il y a d'eau, plus le café va être puissant. De plus, les machines à expresso, elles, réduisent considérablement le temps d'infusion, limitant ainsi la teneur en caféine. Donc, si on veut limiter sa consommation de caféine, le mieux est d'opter pour un petit noir serré que pour un café allongé dilué dans un grand mug. La caféine rend dépendant, c'est faux. Rien ne prouve scientifiquement que l'arrêt de la consommation provoque un syndrome de manque. Le café est bon pour la santé, vrai et faux. S'il est vrai que l'abus de café peut avoir une incidence sur la tension artérielle et le rythme cardiaque, risque de palpitations, migraines, sa consommation, avec modération, présenterait certains effets bénéfiques. La consommation de café réduirait l'incidence de la maladie de Parkinson, diabète et Alzheimer chez les consommateurs réguliers. Le risque de développer la maladie serait réduit d'un facteur. Les antioxydants présents dans le café pourraient agir comme un anti-âge en ralentissant les dégradations cellulaires inhérentes à la vieillesse. En revanche, pour les femmes enceintes, une consommation excessive de café peut entraîner des retards de développement chez le fœtus, prématuré, poids réduit à la naissance. Il ne faut pas boire de café après 17 heures, vrai et faux. L'impact de la caféine sur le sommeil n'a jamais été démontré. La durée de son action est difficile à mesurer. Une personne qui boit du café occasionnellement sera beaucoup plus impactée que quelqu'un qui boit 4 tasses par jour, par exemple. Enfin, le déca vraiment sans caféine, c'est faux. Attention tout de même à ne pas boire trop de tasses, car malgré son nom, le décaféiné possède toujours de la caféine. Il reste en effet entre 8,6 et 13,9 mg de caféine par tasse. À titre de comparaison, dans un café classique, le taux de caféine se situe entre 95 et 200 mg.

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2: Bonjour à tous. L'essentiel de l'actualité. Au moins 5 personnes ont été tuées dans une fusillade dans le nord de l'Allemagne, près de Hambourg. Un homme a été interpellé et placé en garde à vue. Les circonstances de la fusillade restent encore floues, mais selon les premiers éléments, les tirs se seraient produits dans un centre de jeunesse. La police a bouclé le secteur et une enquête est en cours. Le retour des pesticides interdits ravive la polémique au Sénat. Le projet de loi d'urgence agricole prévoit une réautorisation temporaire de l'acétamipride, entre autres pour certaines cultures comme la betterave ou la noisette. La dérogation serait limitée dans le temps et soumise à l'avis de l'ANSES. Le gouvernement reste opposé à cette mesure. Rebondissement dans l'affaire Robert Boulin, le pôle national Cold Case de Nanterre reprend l'enquête sur la mort de l'ancien ministre du Travail. Il a été retrouvé mort dans un étang en 1979. 3 juges d'instruction sont désormais chargés du dossier. Depuis plus de 40 ans, la famille conteste la thèse du suicide et défend celle d'un assassinat politique. Coup dur pour Léon Marchand, le quadruple champion olympique de natation déclare forfait pour la finale du 200 mètres brasse des championnats de France de natation à Saint-Etienne. En cause, une douleur à un adducteur. Sa participation au championnat d'Europe n'est toutefois pas remise en cause à ce stade.

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2: Dans votre agenda de ce mardi 30 juin, nous vous proposons une immersion entre danse contemporaine, tradition musicale et soirée conviviale. Dans le cadre du festival Montpellier Danse, ne manquez pas Fé d'Eftimios Moskopoulos à 18h ce mardi et mercredi au Hangar Théâtre. Ce spectacle solo puissant, entre performances plastiques et danse habitée, explore les souvenirs d'enfance rurale du chorégraphe. Entre tendresse et violence, identité queer et éveil à la sexualité, le danseur se transforme en animal, végétal et minéral pour une narration sensible et philosophique qui promet de vous marquer. D'ailleurs, le festival Montpellier Danse, c'est à retrouver aussi sur internet pour avoir la programmation complète du festival. On continue à Vauvert avec les mardis de l'été. Et oui, c'est le lancement de la saison. Dès ce mardi jusqu'au 25 août, profitez des mardis de Vauvert. De 19h à 23h, la place des Halles Marie-Grasset se transforme en espace convivial avec une programmation musicale, des jeux pour enfants et de quoi se restaurer en famille ou entre amis. Ce mardi, place à l'ambiance avec B&B Brothers, Music Brothers. Une belle façon donc de profiter de la douceur des soirées estivales. Et pour finir, direction Arles avec l'excellence de la guitare. Pour les amoureux de cordes, direction la salle Jean et Ponce de Dieu à 20h30 pour la 11e rencontre européenne orchestrale de jeunes guitaristes. La soirée s'ouvrira sur des pièces latino-américaines ensoleillées jouées par l'orchestre européen avant de laisser place au prestigieux trio Amat. Un moment rare de partage international mêlant virtuosité classique et grands thèmes populaires. C'est donc à la salle Jean et Ponce de Dieu à 20h30 à Arles et le tarif est de 13€. Très bonne sortie avec Delta FM.
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1: Cinéflash pour ces lundis et mardis 29 et 30 juin avec à voir dans votre cinéma Vogue du Croc du Roi le film Les Caprices de l'Enfant Roi, comédie dramatique et film historique de Michel Leclerc avec Artus, Julia Piaton, Nemo Schiffman, 1651, Louis, pas encore 14, est un jeune adolescent alors que la Fronde menace, sa mère Anne d'Autriche décide d'exfiltrer son fils pour le mettre à l'abri et le remplace par un sosie. Louis est confié par D'Artagnan à Cyrano de Bergerac qui le cache au sein de la troupe de théâtre de Madeleine Béjart et Molière. Tandis que Madeleine et Cyrano se découvrent une passion commune pour le jeune Molière, Louis découvre la vie et ses plaisirs, l'art et le travail, le courage et la stratégie, tout ce qui fera de lui le roi soleil. Les Caprices de l'Enfant Roi, c'est donc à voir dans votre cinéma et c'est à voir ce lundi à 19h et ce mardi à 20h. Pour le reste de la programmation, pour ce lundi, La Bataille de Gaulle 2, J'écris ton nom est à 20h, Des Mignons et des Monstres est à 14h et à 17h30, Toy Story 5 est à 17h, The Christophers en VO sous-titré est à 15h30, Disclosure Day en VO sous-titré est à 21h et vous avez pour le plaisir, dans le cadre d'une séance proposée par l'association Marcher et Courir Ensemble le Gros du Roi, et ça c'est à 14h ce lundi. Pour la journée de mardi, La Bataille de Gaulle 2, J'écris ton nom est à 14h, Des Mignons et des Monstres à 16h et à 20h, Toy Story 5 à 14h et à 18h, Disclosure Day à 17h, et donc la journée se termine avec la séance des Caprices de l'Enfant Roi à 20h, comme je le disais. Notez que c'est la fête du cinéma et que toutes les séances jusqu'à ce mardi sont au tarif de 5€. Et puis, vous retrouvez le programme complet sur le site et les réseaux sociaux du cinéma.

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2: Bonjour à tous. L'essentiel de l'actualité. Au moins 5 personnes ont été tuées dans une fusillade dans le nord de l'Allemagne, près de Hambourg. Un homme a été interpellé et placé en garde à vue. Les circonstances de la fusillade restent encore floues, mais selon les premiers éléments, les tirs se seraient produits dans un centre de jeunesse. La police a bouclé le secteur et une enquête est en cours. Le retour des pesticides interdits ravive la polémique au Sénat. Le projet de loi d'urgence agricole prévoit une réautorisation temporaire de l'acétamipride, entre autres, pour certaines cultures comme la betterave ou la noisette. Les dérogations seraient limitées dans le temps et soumises à l'avis de l'ANSES. Le gouvernement reste opposé à cette mesure. Rebondissement dans l'affaire Robert Boulin, le pôle national Cold Case de Nanterre reprend l'enquête sur la mort de l'ancien ministre du Travail. Il a été retrouvé mort dans un étang en 1979. 3 juges d'instruction sont désormais chargés du dossier. Depuis plus de 40 ans, la famille conteste la thèse du suicide et défend celle d'un assassinat politique. Coup dur pour Léon Marchand, le quadruple champion olympique de natation déclare forfait pour la finale du 200 mètres brasse des championnats de France de natation à Saint-Etienne. En cause, une douleur à un adducteur. Sa participation au championnat d'Europe n'est toutefois pas remise en cause à ce stade.
3: Bonjour à toutes, bonjour à tous, ravi de vous retrouver sur Delta FM, votre radio en terre de Camargue, pour partager cette fin de journée ensemble. J'espère que vous allez bien en ce début de semaine. Au programme de cette demi-heure, on va parler lecture. Votre flash d'actualité locale et régionale du jour arrive aussi. Le coin des curieux de Tom et bien sûr la musique. Au programme, on aura U2, Geneviève, One Republic ou encore Montmartre. Et ça, c'est pour tout de suite. C'est leur dernier titre avec Feel Alive.

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1: On peut connaître le niveau d'un sumo en regardant la coupe et la longueur de ses cheveux. Certaines coupes sont réservées aux tout meilleurs, comme celle du Oisho, qui imite la forme de la feuille de Ginkgo. Et les sumo ne se coupent les cheveux qu'une fois qu'ils prennent leur retraite, via une cérémonie codifiée où leurs cheveux sont coupés par mèche, la dernière étant pour leur entraîneur.
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1: Bonjour à tous, un homme de 44 ans déjà condamné pour des faits d'agression sexuelle a de nouveau été condamné à 4 ans de prison pour corruption de mineurs et détention d'images à caractère pédopornographique à la Grande Motte. Les gendarmes l'avaient piégé en ligne avec un faux profil de jeune fille. L'enquête a révélé des échanges à caractère sexuel, la découverte de nombreux fichiers illégaux sur son téléphone. Il a été placé en détention et fait l'objet de mesures d'interdiction de contact avec des mineurs et d'un suivi judiciaire. Au Gros du Roi, une maison d'accueil spécialisée pour personnes en situation de handicap va perdre la somme de 100 000 euros d'aide au logement. La cave du Gard justifie une décision nationale, mais familles et personnels s'inquiètent d'un impact direct sur la qualité d'accueil et des conditions de travail. La CAF étudie toutefois une possible révision du dossier au niveau national. À Nîmes, environ 1200 clients privés d'électricité pendant un peu plus d'une heure dans la nuit de samedi à dimanche étaient dans le secteur des Costières. Cette panne liée aux fortes chaleurs, selon les premiers éléments, était prise en charge par Enedis qui a rétabli le courant rapidement. Pas d'incident majeur à signaler dans cette affaire. À Vauvert, les mardis de Vauvert change de lieu cet été mais garde leur ambiance festive. Ça démarre demain et jusqu'au 25 août. Les soirées auront lieu place des Halles Marie Grasset de 19h à 23h avec des concerts bien sûr, à restauration, animation familiale. Plusieurs groupes assureront l'animation musicale pour des soirées conviviales destinées à dynamiser bien sûr le centre-ville. Et puis un mot de sport et de rugby bien sûr pour terminer cette édition. Les regrets, gros regrets du Montpellier Hérault Rugby qui s'est incliné face au Stade Toulousain en finale de Top 14 samedi sur le score de 28-20. Malgré un match très serré, une très bonne résistance des Montpelliérains, ils ont manqué de réalisme dans des moments clés, laissant Toulouse s'imposer grâce à son efficacité et décrocher le titre pour la quatrième fois consécutive. Très bonne journée sur Delta FM.

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2: Et il ne s'agit pas ici d'une nouveauté, mais d'un livre que vous pouvez glisser, pourquoi pas, dans votre valise cet été. On parle ici Feel Good, avec Virginie Grimaldi et son roman « Il est grand temps de rallumer les étoiles ». Anna, 37 ans, croule sous le travail et les relances des huissiers. Ses filles, elle ne fait que les croiser au petit déjeuner. Sa vie défile et elle l'observe depuis la bulle dans laquelle elle s'est enfermée. À 17 ans, Chloé a des rêves plein la tête, mais a choisi d'y renoncer pour aider sa mère. Elle cherche de l'affection auprès des garçons, mais cela ne dure jamais, comme le carrosse de Cendrillon, il se transforme après l'amour. Lily, du haut de ses 12 ans, n'aime pas trop les gens. Elle préfère son rat, à qui elle a donné le nom de son père parce qu'il a quitté le navire. Le jour où elle se rend compte que ses filles vont mal, Anna prend une décision folle. Elle les embarque pour un périple en camping-car, direction la Scandinavie. Si on ne peut pas revenir en arrière, on peut choisir un autre chemin. Anna, Chloé, Lily, trois femmes, trois générations, trois voix qui se répondent. Une merveille d'humour, d'amour et d'humanité. Romancière à succès, Virginie Grimaldi est l'auteur de trois best-sellers, Le premier jour du reste de ma vie. Tu comprendras quand tu seras plus grande et le parfum du bonheur est plus fort sous la pluie. Un livre à lire à partir de 15 ans qui s'intitule donc « Il est grand temps de rallumer les étoiles » et c'est de Virginie Grimaldi. Voilà pour l'idée de lecture et place à la musique sur Delta FM.

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1: Nous sommes au parc ornithologique de Pont-de-Beau, entouré des oiseaux de la Camargue, oiseaux de passage ou oiseaux résidents à l'année. Je suis avec Marine qui s'occupe du centre de sauvegarde. Bonjour.
2: Bonjour.
1: Alors, on parle en ce moment d'un sujet qui revient un peu tous les étés pour les personnes qui ont envie, qui se disent « bah tiens, il y a tous ces oiseaux dehors, il fait chaud, ça doit être compliqué pour eux, comment est-ce que moi je peux les aider, est-ce que je dois les aider déjà ?» Donc on va essayer de répondre à ces questions-là.
2: Alors oui, si on peut les aider, c'est toujours un petit coup de pouce, hein, ça fait pas de mal. Effectivement, nous on subit les chaleurs et les canicules, mais on n'est pas les seuls à les subir. Hein. Les oiseaux aussi, alors surtout les espèces qui vont nicher en hauteur, on en a déjà parlé sur cette radio, mais du coup, ce sont des espèces qui vont être particulièrement sensibles à la chaleur et aux fortes chaleurs. Alors oui. Ce qu'on peut faire, la première chose à faire, ça va être de mettre à disposition de l'eau pour qu'ils puissent s'hydrater. Donc si on a un jardin, un balcon, laisser des petites coupelles d'eau pas trop profondes, 3-4 cm suffisent. Et surtout de changer l'eau régulièrement pour éviter que l'eau croupisse et la dispersion de bactéries.
1: Et la prolifération des moustiques aussi au passage.
2: Au passage, effectivement.
1: Même si ça fait de la nourriture pour les oiseaux. Est-ce qu'il y a d'autres choses qu'on peut faire ? Je sais qu'en hiver, ça va être laisser des boules de graisse pour les nourrir. Est-ce que là, il y a des problèmes de nourrissage pour eux avec peut-être la terre qui peut être chaude ou enfin, je sais pas.
2: Non, alors, vaut mieux pas nourrir les oiseaux en été parce qu'il y a quand même beaucoup d'insectes qui sont présents. Donc, en fait, ils trouvent suffisamment de nourriture. Vaut mieux pas intervenir sur ce sujet-là. Par contre, là où on va pouvoir aider, c'est sur la chaleur. Donc, encore une fois, si on a un jardin, laisser des zones ombragées, planter des haies, des arbres, avoir vraiment des zones où les oiseaux pourront trouver un petit peu de fraîcheur et se réfugier. Et aussi éviter de faucher trop tôt. Là, en ce moment, on est en pleine période de reproduction, donc je sais que c'est moins joli, mais laisser des zones un peu avec l'herbe haute dans son jardin et les buissons pas taillés, c'est top pour les oiseaux parce que ça leur fait des zones où ils peuvent se réfugier, où ils peuvent trouver de la nourriture. Où les petits peuvent explorer aussi en étant en sécurité. Donc, essayer de faucher, de tailler après la période estivale.
1: Et alors, si on est plutôt en résidence, où on a des balcons et où les oiseaux sont un peu moins... À part les pies, qui sont moins farouches, encore que. Comment est-ce qu'on peut faire pour... alors, est-ce que c'est une bonne idée d'essayer d'attirer les oiseaux? Si on a moyen de mettre un point d'eau sur son balcon? Ou si on met quelque chose et qu'ils ont vraiment soif, de toute façon, ils le trouveront. Est-ce qu'il y a des astuces, des choses à faire?
2: Non, juste laisser un petit point d'eau sur le balcon, une petite coupelle. Encore une fois, pas très profonde, donc on change régulièrement. C'est encore la meilleure solution pour eux. Voilà. Et si jamais on trouve un oiseau pas bien, qui semble avoir très chaud, la meilleure chose à faire, c'est de le mettre dans un petit carton, dans une pièce au frais. Voilà, dans le noir, au frais. Et pas le forcer à boire, ça c'est quelque chose qu'on a envie de faire mais qui peut être assez mauvais parce qu'en fait la trachée donc pour respirer est juste à côté de l'œsophage pour déglutir et pour boire et il y a un risque de fausse route et donc de noyer l'oiseau. Donc le mieux si c'est un adulte c'est de lui mettre une petite coupelle d'eau pour qu'il puisse s'abreuver et si c'est un oisillon éventuellement on peut déposer une petite goutte d'eau à la commissure du bec mais pas plus.
1: Et ne pas hésiter à contacter un centre de sauvegarde pour prendre aussi des conseils.
2: Toujours, toujours contacter un centre de sauvegarde. C'est eux qui seront mieux renseignés dans ce genre de situation.
1: C'est ça. Et quand il y a besoin, on va pouvoir amener aussi, parce que vous conseillez, mais vous recevez certains oiseaux.
2: Oui, on récupère quasiment toutes les espèces d'oiseaux sauvages. Voilà, si vous découvrez un oiseau blessé ou en détresse ou un jeune tombé du nid, voilà, n'hésitez pas à nous contacter. On essaye de vous orienter au mieux et de vous conseiller au mieux. Et vous pourrez nous le rapporter pour qu'on le prenne en charge.

0: Sur Delta FM, aujourd'hui, on parle logement et rénovation avec la communauté de communes Terre de Camargue et Julie Drogret, directrice Habitat. Bonjour.
1: Bonjour.
0: Alors pour commencer, est-ce que vous pouvez nous présenter le service Habitat? Car oui, il y en a un à la communauté de communes Terre de Camargue.
1: Oui, tout à fait. Le service Habitat de Terre de Camargue accompagne les habitants sur toutes les questions liées au logement, que ce soit la rénovation énergétique, l'adaptation également du logement au vieillissement ou au handicap, l'accès aux aides financières, l'amélioration du confort de l'habitat ou encore la lutte contre l'habitat dégradé. Donc notre objectif à la communauté de communes est simple, aider les habitants à mieux vivre dans leur logement avec un accompagnement gratuit, c'est important, neutre et de proximité.
0: Et donc vous intervenez sur les trois communes évidemment de Terre de Camargue, Aiguemortes, Le Grau-du-Roi et Saint-Laurent-des-Gouzes.
1: Tout à fait.
0: Alors, pourquoi est-ce qu'aujourd'hui ce service il est important sur le territoire?
1: Mais il est important parce que notre territoire connaît aujourd'hui, enfin depuis un moment, de fortes tensions sur le logement. Les prix de l'immobilier sont élevés, il y a beaucoup de résidences secondaires et certains habitants rencontrent des difficultés pour se loger ou pour entretenir leur logement. En parallèle de cette situation, donc beaucoup de logements anciens nécessitent des travaux pour être isolés, pour être moins énergivores ou mieux adaptés au vieillissement, tout simplement, de leurs habitants. C'est pourquoi la communauté de communes a lancé plusieurs actions importantes, notamment donc la signature d'un pacte territorial ou à réaliser son programme local de l'habitat qui a été
0: validé
1: l'année dernière, pardon.
0: Et qui court jusqu'à 2030, c'est
1: tout
0: ça?
1: Tout à fait.
0: Alors, concrètement, quelles aides sont à disposition des habitants et lesquelles ils peuvent obtenir?
1: Alors, il y en a plusieurs. Donc, tout d'abord, les aides nationales, comme MaPrimeRénov', qui permet de financer des travaux de rénovation, comme son nom l'indique, hein, tout ce qui concerne l'isolation, le chauffage, la ventilation. Ensuite, nous avons le volet donc adaptation, avec MaPrimeAdapt, destiné aux personnes âgées ou aux personnes en situation de handicap, afin de leur permettre de rester dans leur domicile le plus longtemps possible, et dans les meilleures conditions possibles surtout. Et la communauté de communes, enfin, depuis plusieurs années, donc a créé une aide spécifique qui s'appelle le coup de pouce logement, qui elle s'adresse, n'est pas soumise à des conditions de revenus, contrairement aux aides de l'État, qui se cumulent également avec les aides de l'État, et qui concernent donc spécifiquement des travaux donc comme les chauffe-eau solaires, l'isolation des toitures, les pompes à chaleur RO ou encore les poêles à granulés.
0: Et ça permet de réduire le reste à charge pour les habitants sans condition de revenus, c'est important de
1: tout
0: le préciser.
1: Tout à fait, c'est ça qui est important, oui.
0: Et vous avez aussi un partenariat avec Action Logement, est-ce qu'on peut en parler?
1: Oui, tout à fait. Nous avons organisé depuis octobre de l'année dernière des permanences sur rendez-vous avec Action Logement afin d'apporter des solutions complémentaires aux habitants et notamment aux propriétaires bailleurs. Donc ces permanences sont organisées notamment dans le cadre d'un dispositif qui s'appelle Louer pour l'emploi, qui vise à faciliter donc l'accès au logement des salariés, logement dont les propriétaires n'occupent pas spécialement. Donc ça s'adresse aux propriétaires aujourd'hui, voilà, qui ont une résidence secondaire ou un logement qui doit être rénové et que du coup les propriétaires n'occupent pas parce qu'il n'est pas isolé ou autre. Mmh. Donc concrètement, les propriétaires qui acceptent de louer leur bien donc à un salarié du territoire, donc ça c'est important aussi puisqu'on joue là également sur le volet emploi, puisqu'on sait que il y a du travail sur le territoire, mais souvent se loger c'est compliqué. Et donc les propriétaires peuvent bénéficier donc de plusieurs avantages. Une sécurisation de leur loyer via la garantie visale d'Action Logement, un accompagnement dans la mise en location et surtout des prêts travaux à taux très avantageux. Voilà, donc ils vont, je rentre pas dans le détail hein, parce que c'est un peu long, mais c'est aussi l'objectif de la permanence, que les usagers puissent se renseigner, mais voilà, on a des prêts qui peuvent aller jusqu'à 15 000 euros si les propriétaires intègrent de la rénovation énergétique dans leurs travaux avec un taux de 1,5%, donc ce qui est relativement inférieur à ce qu'on peut trouver aujourd'hui sur le marché. Voilà, donc c'est un dispositif qui est très intéressant pour pouvoir permettre la remise sur le marché locatif de logements en améliorant ces derniers.
0: Et avoir au cas par cas, mais on peut cumuler avec d'autres aides, par exemple MaPrimeRénov'.
1: Tout à fait.
0: Ouais. Alors, souvent, les habitants, du coup, se sentent un peu perdus face à tout ça, face aux démarches, c'est de la paperasse, c'est voilà, beaucoup de choses. Et du coup, vous, vous êtes là vraiment pour les accompagner.
1: C'est ça, c'est justement l'un des rôles essentiels de notre service, enfin, du service Habitat à la communauté de communes. Donc, les conseillers France Rénov sont là pour accompagner gratuitement les habitants, donc à chaque étape, que ce soit la définition de leur projet, la compréhension des devis, l'orientation vers les artisans qualifiés, l'estimation des aides financières, le montage des dossiers administratifs, puisqu'effectivement, comme vous le dites, bah, c'est relativement lourd à monter. Donc, nous savons à la communauté de communes que ces démarches peuvent sembler complexes, et notre mission est donc de simplifier le parcours des habitants et de leur donner confiance dans le cadre de la réalisation de leur projet.
0: Et alors, ça concerne qui ? Qui est-ce qui peut être accompagné par vous ?
1: Tout le monde, ça concerne tout le monde, que propriétaire occupant, propriétaire bailleur, comme je disais tout à l'heure, propriétaire de logements vacants, et également...

0: La communauté de communes y trouveront toutes les informations. Sinon, il suffit d'appeler donc le 04 66 70 98 58. Voilà, ou d'aller sur le site tarlecamargue.fr.
1: C'est ça.
0: Pour
1: et donc
0: prendre rendez-vous.
1: Un petit mot pour conclure.
0: Oui, donc aujourd'hui, rénover son logement, ce n'est pas seulement donc faire des économies d'énergie, c'est aussi améliorer son confort, préserver sa santé, améliorer son logement pour l'avenir et principalement participer à la transition écologique du territoire. Donc pour conclure, le service habitat de la communauté de communes est là pour accompagner les habitants dans ces projets de vie avec des solutions concrètes et un véritable accompagnement de proximité.
1: Donc n'hésitez pas à contacter la communauté de communes Terre de Camargue. Vous avez le site terredecamargue.fr et vous pouvez joindre l'accueil de la communauté de communes. Vous demandez à joindre le service Habitat. Merci.

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1: Bonjour, bienvenue Mondial Express et dans votre radio, la nuit a livré ses premiers qualifiés et quelques surprises. Le Brésil a fait le travail face à l'Écosse, victoire 3-0 et termine en tête du groupe C, devant un Maroc séduisant qui a battu Haïti 4-2. Dans le groupe A, le Mexique, pays organisateur, termine avec un impressionnant 9 points sur 9. Après son succès contre la Tchéquie, l'Afrique du Sud arrache également sa qualification, alors que la Corée du Sud quitte la compétition. Information de la soirée, la Suisse poursuit sa route. Les Helvètes terminent premier du groupe B après leur victoire contre le Canada, qui décroche lui aussi son billet pour les 16e. Pour l'autre pays organisateur, l'aventure continue. Du côté de notre équipe de France, tous les regards sont désormais tournés vers le dernier match contre la Norvège. Match ce vendredi à 21h. Les Bleus sont déjà qualifiés, mais la première place du groupe reste un objectif important. Selon plusieurs informations, Didier Deschamps pourrait effectuer quelques changements dans son 11 de départ, avec notamment la titularisation de Tchouaméni ou encore Doué. Je vous rappelle qu'en cas de victoire et de la première place de son groupe, la France, pour l'instant, pourrait rencontrer en 16e de finale la Suède. Ce soir, place à une soirée qui pourrait déjà dessiner une partie du tableau final. L'Allemagne affronte l'Équateur, le Japon retrouve la Suède et les Pays-Bas, eux, joueront leur qualification. Tableau final, c'est toujours dans votre Mondial Express. Rendez-vous demain, oui, même adresse et toujours à la même heure.

0: 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Il est 17h. 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
2: Bonsoir à tous. L'essentiel de l'actualité. L'épisode de canicule touche à sa fin. Seuls 5 départements du sud-est sont en vigilance orange. Et à peine la canicule terminée qu'un nouvel épisode de forte chaleur se profile déjà. Selon Météo France, les températures repartiront nettement à la hausse dès la fin de la semaine. En revanche, les prévisions annoncent très peu de pluie, ce qui pourrait aggraver la sécheresse des sols. Ça y est, c'est fait. Le Parlement a définitivement adopté la loi contre l'ultra fast fashion. Le texte cible principalement Shein, Temu et AliExpress. Il prévoit notamment un malus pouvant atteindre 20€ par vêtement d'ici 2030 et l'interdiction de la publicité. L'objectif est de limiter l'impact environnemental de ces plateformes. Le Conseil d'État a définitivement validé l'autorisation environnementale de l'autoroute A69 entre Toulouse et Castres. La plus haute juridiction administrative estime qu'aucune alternative n'offre les mêmes bénéfices en matière de sécurité routière, de mobilité ou encore de développement du territoire. La fête du cinéma démarre très fort. Plus d'1,3 million de billets ont été vendus dimanche. Les exploitants expliquent ce succès par des films très attendus, mais aussi par la canicule qui pousse de nombreux spectateurs à profiter de la fraîcheur des salles climatisées.
3: Très belle fin de journée à l'écoute de Delta FM, votre radio en terre de Camargue. Du côté de la Grande Motte, si vous aimez le sport et vous détendre avec une journée sportive, sachez que le rendez-vous à noter, c'est samedi 4 juillet avec le Festival des Sports de Plage, une journée dédiée à la découverte, au partage et à la pratique sportive en accès libre et gratuit. C'est sur la promenade Jacques Chirac à la Grande Motte. De 9h à 18h, résidents et vacanciers sont invités à investir la plage du front de mer avec une dizaine de disciplines encadrées par les clubs et associations locaux. Beach volley, beach tennis, foot volley, water polo, surf, paddle racing, pédalo, longe-côte, natation enfant, yoga et zumba. Tout ça tout au long de la journée qui va se succéder dans une ambiance conviviale et festive avec donc l'ensemble des stands, je le répète, libres et gratuits. Des tournois et sessions encadrées sont aussi proposés, dont un tournoi de beach volley de 15h à 17h. Pour celui-là par contre, il faut s'inscrire soit par mail à ge@lagrandemotte.fr ou directement sur place. Donc, je le rappelle, ce sera samedi 4 juillet sur le front de mer, promenade Jacques Chirac de 9h à 18h. Enfilez votre tenue de sport et profitez. Voilà. Allez, place à la musique sur Delta FM.

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1: Bonjour à tous, un homme de 44 ans déjà condamné pour des faits d'agression sexuelle a de nouveau été condamné à 4 ans de prison pour corruption de mineurs et détention d'images à caractère pédopornographique à la Grande Motte. Les gendarmes l'avaient piégé en ligne avec un faux profil de jeune fille. L'enquête a révélé des échanges à caractère sexuel, la découverte de nombreux fichiers illégaux sur son téléphone. Il a été placé en détention et fait l'objet de mesures d'interdiction de contact avec des mineurs et d'un suivi judiciaire. Au Gros du Roi, une maison d'accueil spécialisée pour personnes en situation de handicap va perdre la somme de 100 000 euros d'aide au logement. La cave du Gard justifie une décision nationale, mais familles et personnels s'inquiètent d'un impact direct sur la qualité d'accueil et des conditions de travail. La CAF étudie toutefois une possible révision du dossier au niveau national. À Nîmes, environ 1200 clients privés d'électricité pendant un peu plus d'une heure dans la nuit de samedi à dimanche étaient dans le secteur des Costières. Cette panne liée aux fortes chaleurs, selon les premiers éléments, était prise en charge par Enedis qui a rétabli le courant rapidement. Pas d'incident majeur à signaler dans cette affaire. À Vauvert, les mardis de Vauvert change de lieu cet été mais garde leur ambiance festive. Ça démarre demain et jusqu'au 25 août. Les soirées auront lieu place des Halles Marie-Grasset de 19h à 23h avec des concerts bien sûr, à restauration, animation familiale. Plusieurs groupes assureront l'animation musicale pour des soirées conviviales destinées à dynamiser bien sûr le centre-ville. Et puis un mot de sport et de rugby bien sûr pour terminer cette édition. Les regrets, gros regrets du Montpellier Hérault Rugby qui s'est incliné face au Stade Toulousain en finale de Top 14 samedi sur le score de 28 à 20. Malgré un match très serré, une très bonne résistance des Montpelliérains, ils ont manqué de réalisme dans des moments clés, laissant Toulouse s'imposer grâce à son efficacité et décrocher le titre pour la quatrième fois consécutive. Très bonne journée sur Delta FM.

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1: Nocrates Ductor, le pilote de la mort. Un nom quelque peu sordide, auquel on préfère celui plus sympathique de poisson pilote. Mais pourquoi de tels noms? Tout simplement parce que cette espèce du large accompagne presque toujours un animal bien plus grand que lui en se maintenant, si possible, juste à l'avant, comme s'il le guidait. Lorsqu'il s'agit d'une raie, d'une tortue, voire d'un cétacé, cela est plutôt bien vu. Ne semble-t-il pas aider le géant à se diriger dans cette mer immense? S'il n'était pas là, combien de baleines et de tortues feraient fausse route? Mais lorsque le poisson se tient juste au niveau du museau d'un requin, notre interprétation change. Ne dirait-on pas que c'est lui qui guide le prédateur vers son forfait, vers sa victime? À se demander s'il n'a pas passé un pacte avec la mort qui lui offre, en récompense d'une âme, les miettes d'un festin. Bien entendu, la réalité est tout autre puisque ce poisson est parfaitement inoffensif. D'ailleurs, il ne conduit pas son énorme complice. Il le suit de près pour profiter, comme un mendiant à la cour du Seigneur, des reliefs de ses repas.
0: C'était un texte extrait de Pélagos, voyage naturaliste au large de la Méditerranée, un ouvrage de Frédéric Larrey et Thomas Roger, lu par l'autrice grolaine Jean Vincent.

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1: Et dans votre télé pour ce lundi 29 juin, je vous propose de retrouver un film inédit sur la chaîne France 3. Il s'agit de En attendant Beaujangle de Régis Roynard, un drame de 2 heures avec Virginie Efira et Romain Duris. Dans la France de la fin des années 1950, Georges Fourquet, élégant personnage au parcours indéterminable, rencontre Camille au cours d'un cocktail très mondain sur la Côte d'Azur. Entre les deux personnages, pour le moins excentriques, c'est le coup de foudre immédiat. Le couple s'installe vite dans un appartement parisien et bientôt naît Gary. Sous les yeux émerveillés de leur fils et souvent accompagnés par leur ami Charles, Camille et Georges mènent une existence loin des conventions, mais celle-ci est bouleversée par la mélancolie grandissante de Camille. En attendant Beaujangle, c'est donc un film à retrouver en inédit ce lundi sur France 3. Également dans votre télé sur TF1, retrouvez Camping Paradis, un épisode inédit. Sur France 2, c'est Meurtre au Paradis. Sur France 5, on retrouve Instinct Animal avec Gilles Alma. Sur M6, c'est évidemment la Coupe du Monde de football, la 16e de finale. Sur Arte, retrouvez L'Éclipse, un magnifique film. Sur France 4, Laissez-vous compter, l'âge d'or des corsaires et des pirates. Sur W9, c'est West Side Story. TMC, le film Dune. Sur TFX, Appel d'urgence. Rix, Chauffard et Feria, les gendarmes de Nîmes ne font pas la fête. Également sur Gulli, c'est les parcs d'attractions préférés des Français avec Disneyland Paris, les 30 ans d'un rêve toujours plus grand. Sur la chaîne C-Star, Coluche, la véritable histoire d'un mec. T18, l'art de la joie, une magnifique série. Sur Nouveau 19, c'est Cité médiévale, Nantes, place forte des ducs de Bretagne. Et sur la chaîne TF1 Série Film, on retrouvait un film mythique et l'homme créa la femme. Très bonne soirée télé sur Delta FM.
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1: Grand Corps Malade à l'instant sur la Lune, sur Delta FM. Allez, il est temps pour moi de vous laisser, de vous souhaiter de passer une excellente soirée. Vous retrouvez demain matin Tom, comme tous les matins, entre 7h et 10h. Je vous quitte avec Nectar Wood tout de suite, côté musique. Et comme toujours, prenez soin de vous. Bye bye.

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2: Bonsoir à tous. L'essentiel de l'actualité. L'épisode de canicule touche à sa fin. Seuls 5 départements du sud-est sont en vigilance orange. Et à peine la canicule terminée qu'un nouvel épisode de forte chaleur se profile déjà. Selon Météo France, les températures repartiront nettement à la hausse dès la fin de la semaine. En revanche, les prévisions annoncent très peu de pluie, ce qui pourrait aggraver la sécheresse des sols. Ça y est, c'est fait. Le Parlement a définitivement adopté la loi contre l'ultra-fast fashion. Le texte cible principalement Shein, Temu et AliExpress. Il prévoit notamment un malus pouvant atteindre 20€ par vêtement d'ici 2030 et l'interdiction de la publicité. L'objectif est de limiter l'impact environnemental de ces plateformes. Le Conseil d'État a définitivement validé l'autorisation environnementale de l'autoroute A69 entre Toulouse et Castres. La plus haute juridiction administrative estime qu'aucune alternative n'offre les mêmes bénéfices en matière de sécurité routière, de mobilité ou encore de développement du territoire. La fête du cinéma démarre très fort. Plus d'1,3 million de billets ont été vendus dimanche. Les exploitants expliquent ce succès par des films très attendus, mais aussi par la canicule qui pousse de nombreux spectateurs à profiter de la fraîcheur des salles climatisées.
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Delta FM met les yeux dans le Projo. Et cette semaine, j'ai mis les yeux dans le Projo pour aller voir le très attendu dernier Spielberg qui s'intitule Disclosure Day, un film avec Emily Blunt, Josh O'Connor et Colin Firth. Le scénario est par David Koepp et la réalisation est donc par le grand Steven Spielberg. Le synopsis, si tu découvrais que nous ne sommes pas seuls, si on te le montrait, te le prouvait, est-ce que ça te ferait peur? Les gens ont droit à la vérité, elle appartient à 7 milliards de personnes. Chaque seconde nous rapproche de l'inévitable Disclosure Day. Voilà l'histoire première de ce film. Pour lequel j'avais, je l'avoue, de grandes attentes qui ont peut-être été un petit peu déçues. Je vous donne, en brut, quelques critiques sur un site de cinéma. Bon film, bien que long à démarrer. Film prenant du début à la fin. Spielberg est vraiment formidable. Pas mauvais, mais ne laissera pas un souvenir impérissable. Bon, ce n'est pas le meilleur Spielberg avec un scénario un peu juste qui sent le réchauffer, mais on admire toujours autant les plans, le sens des mouvements de caméra du maître et quelques scènes d'action, encore un train, dont il a le secret, ou encore un autre. Bon film, mais on s'attendait mieux de la part de Spielberg et un autre qui critique. Pas d'histoire, plein d'incohérences. Alors, pour vous résumer un petit peu les critiques sur le site d'Allociné, vous voyez que c'est assez disparate. Donc ça, c'était un premier site de cinéma. Sur le site de Allociné, au niveau des spectateurs, pour vous montrer à quel point ça peut être nuancé, on a à peu près, même s'il y a plus d'avis positifs quand même, on a à peu près autant, on va dire à 20 personnes près, on a à peu près autant de critiques à 4 étoiles que de critiques à 2 ou 1 étoile. Donc c'est très très diversifié entre 5 et 0 étoiles. Alors je pense qu'il y en a qui sont quand même plutôt très très sévère, mais pour vous résumer un petit peu sur les points positifs qui sont soulevés dans ces critiques, beaucoup saluent la patte du réalisateur, son sens du spectacle, ses gimmicks visuels et une mise en scène jugée maîtrisée et immersive. Côté ambiance et mystère, certains trouvent le film original, parfois déroutant mais captivant, avec un ton rappelant Rencontre du troisième type ou X-Files. La bande-son est largement encensée, la musique de John Williams considérée comme l'un des grands atouts du film. Plusieurs critiques soulignent un casting solide et impliqué dans l'interprétation et la réalisation est soignée, belle photographie, rythme parfois efficace, quelques scènes d'action marquantes. Les points négatifs selon les critiques défavorables, un scénario faible, beaucoup dénonce une intrigue creuse, prévisible, confuse ou étirée, avec peu d'enjeux et une fin jugée décevante. Répétitivité des courses-poursuites redondantes, des scènes qui se ressemblent, un rythme monotone. Côté effets spéciaux, ils sont jugés par certains datés ou ratés concernant les animaux ou les aliens. Surprenant pour un Spielberg. Certains reprochent des mouvements de caméra excessifs ou une réalisation boomer déconnectée des codes actuels. Peu de tension, des personnages caricaturaux, côté émotion, un humour jugé maladroit et une réflexion superficielle, un symbolisme flou, un traitement naïf du sujet extraterrestre et donc une mauvaise exploitation pour certains des thèmes abordés dans ce film. Mon avis, je serais un petit peu... Voilà, je vous le disais, j'ai été un tout petit peu déçue parce que je m'attendais à du grand grand spectacle et j'ai l'impression, je me demande si je suis passée à côté de certaines micro-scènes, mais j'ai eu l'impression de relever quand même des incohérences au niveau du scénario, ce qui est surprenant pour un film à gros budget comme celui-là et un film, un film d'un maître, il faut le dire. Alors, est-ce qu'il y a eu des choses qui ont été faites au montage, qui ont coupé des éléments? Est-ce que c'est moi qui ai manqué d'attention à certains moments? Ou est-ce que vraiment il y a des incohérences? Ça, je vous laisserai vous faire votre propre avis. Me concernant, donc ça reste quand même du bon spectacle. Il y a effectivement une belle photographie. On remarque quand même de beaux mouvements de caméra, de belles images. Ça c'est vrai. Et en même temps, encore une fois, quand on a une équipe comme celle-là et les moyens comme il y a pour un film comme ça,
Bon, on s'attend évidemment quand même à de belles images. Donc là, le défi est relevé. Des scènes d'action aussi, quelques scènes d'action qui sont fort sympathiques, mais peut-être qu'on aurait pu voilà gagner en efficacité. Et pour moi, la meilleure partie est vraiment le dernier tiers. Voilà, c'est ce que j'ai préféré en tout cas personnellement. Quant à cette question des effets spéciaux inégaux et jugés datés ou ratés, eh bien, encore une fois, je ne veux pas trop vous spoiler et vous verrez quand vous y serez, mais je me dis que quand on a les moyens et l'équipe que peut avoir quelqu'un comme Spielberg et le savoir-faire, je pense que on peut faire des effets spéciaux et des effets numériques comme tout le monde. Et s'il y a quelque chose qui peut sembler artisanal, à un certain moment, je pense que c'est potentiellement une volonté artistique. Ça, c'est mon avis, c'est la question que je me suis posée à un moment du film. Encore une fois, je vous en dis pas plus, vous verrez le moment venu. Mais pour moi, il y a une volonté artistique. Quand on saisit ça, on voit le film sur ces moments-là d'un œil différent, on saisit peut-être les références à des films comme E.T. ou d'autres, et on se saisit de la poésie de ce moment-là, et on le voit complètement différemment. Donc pour moi, le dernier tiers est vraiment la partie la plus poétique. Il n'y a pas forcément de beaucoup de réponses à certaines questions qui sont abordées, mais ça permet aussi à chacun de se faire ses propres réponses. Donc voilà, j'en dirai pas plus, je pense que ça reste un bon film, un moment agréable de cinéma, donc n'hésitez pas à aller vous faire votre propre avis en salle pour profiter quand même de ce moment-là. Et concernant la note que je mettrai, alors pour vous donner... toujours sur le site, donc sur le premier site de cinéma que je vous disais, la moyenne des notes est à 3,87. Du côté du site Allociné, on est à 3,9 pour la presse et on est à 3,3 côté spectateur. De mon côté, je pense que je mettrai un petit, allez, un 3,5, 3,6, quelque chose comme ça. Entre 3,5 et 3,8, parce que je suis sympa. Et parce que pour moi, c'est pas un bide non plus. Et donc, voilà, je vous souhaite un bon moment en salle pour aller découvrir ce film. Et puis, si vous avez envie de nous partager votre avis, n'hésitez pas à nous l'envoyer sur contact@delta-fm.com ou via notre page Facebook Delta FM Terre de Camargue. Bon moment dans vos salles de cinéma locales.

0: Bonjour, aujourd'hui dans ma cuisine, je vous emmène chez Jérémy Spalma pour préparer une recette des Grolinades, édition 2014. Les calamars façon Mamé Gabi. Pour préparer cette recette, vous aurez besoin de 10 calamars, 25 langoustines, 5 oignons rouges, 2 ailes et 3 bouquets garnis, du chorizo fort, du piment d'Espelette, de la chapelure, 20 centilitres de vin blanc, la moitié de cognac, 2 échalotes, 2 carottes, 1 céleri, 1 blanc de poireau, du jambon cru fumé et de la poitrine fumée, de la soupe de poisson, 2 citrons, un peu de persil, du riz de Camargue, un peu de beurre et d'huile d'olive, du basilic, un peu de 4 épices et du safran. Maintenant que vous avez tous les ingrédients, on se lance. D'abord, on commence par décortiquer les langoustines et on les met de côté, du moins les carapaces. On nettoie les calamars en les retournant et en réservant les tentacules. On cisèle une échalote, une gousse d'ail, le chorizo, les tentacules des calamars et les langoustines. On assaisonne avec du sel, du poivre, le piment d'Espelette et la chapelure. Maintenant, on hache le tout avec un hacheur à viande. Pour la sauce, on fait revenir dans du beurre et de l'huile d'olive, l'échalote, l'oignon rouge et les deux gousses d'ail. On fait colorer les langoustines dans ce fond et on y ajoute les 20 centilitres de vin blanc et les 10 centilitres de cognac, puis un peu d'eau, le bouquet garni, le sel et le poivre. On laisse mijoter tout ça pendant 20 minutes. Pendant ce temps, on prépare de la sauce. On cisèle un blanc de poireau, 2 oignons rouges, 3 gousses d'ail, 2 carottes, 1 branche de céleri. On fait revenir dans du beurre et de l'huile d'olive la poitrine fumée, le jambon cru fumé, les 3 tomates pelées et le bouquet garni. On y incorpore le fond de sauce des langoustines. Ensuite, on attend 20 minutes en bouillant régulièrement. On ajoute la soupe de poisson et on laisse mijoter le tout 15 minutes, puis on mixe. Maintenant, on farcit les calamars avec cette farce et on les ferme à l'aide de cure-dents. On les fait dorer à la poêle avant de les laisser mijoter 30 minutes dans la sauce. Vous allez voir, ils adorent ça. On sert le tout avec un bon riz de Camargue. C'est à tomber par terre, ce qui serait quand même dommage au moment d'un pareil repas. Ne reste plus qu'à grignoter quelques olives farcies aux anchois et siroter un petit ballon de ce que vous voulez, pourvu que ce soit avec modération, en attendant de se liper les babines avec ce plat complet. Et s'il vous reste un petit creux, on peut agrémenter ce menu de quelques courgettes rôties parsemées de parmesan et profiter du four encore chaud pour y glisser quelques nectarines à la cannelle et au miel. Et voilà, les calamars façon Mamé Gabi de Jérémy Spalma sont à retrouver dans le livre bleu des Grolinades. Quant à moi, je vous embrasse et je vous dis à bientôt sur Delta FM.
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1: Et aujourd'hui dans Serial Streamer, Netflix continue d'enrichir son catalogue documentaire avec The American Experiment, une série en 5 épisodes signée Brian Knappenberger. Le sujet, les 250 ans d'une nation aussi fascinante que contradictoire, des idéaux de la révolution américaine aux fractures politiques d'aujourd'hui. Pour nourrir les propos, la plateforme a réuni un casting d'intervenants impressionnants, Al Gore, Kamala Harris, Hillary Clinton, mais aussi des voix républicaines comme l'ancien sénateur Jeff Flake, auquel s'ajoutent historiens, chefs tribaux et anciens membres de la Cour suprême. Un effort de pluralisme rare et bienvenu. Côté mise en scène, archives, reconstitutions et interviews s'entremêlent avec Martin Sheen en voix off pour incarner George Washington. Derrière la production des poids lourds, Tom Hanks et Gary Goldman, le timing de la sortie n'est évidemment pas anodin. Dans une Amérique plus divisée que jamais, la question que pose la série, cette expérience démocratique peut-elle encore tenir ? Eh bien, ça résonne bien au-delà des écrans. Et également dans l'actualité, c'est la grande sortie de la semaine côté HBO Max. House of the Dragon entame ce 22 juin sa troisième saison et le verdict est sans appel. Le spin-off de Game of Thrones retrouve enfin la forme. Après une saison 2 jugée trop lente et trop sage, Ryan G. Condal remet les pendules à l'heure. Le récit s'emballe, les trahisons s'enchaînent, les dragons crachent leur feu et les têtes tombent, littéralement. La série s'offre une narration plus ample, jonglant entre plusieurs fronts géographiques et une galerie de personnages densifiés. Emma Darcy, Matt Smith, Olivia Cooke et Ewan Mitchell. Le casting est à la hauteur d'un scénario qui ne lésine plus sur les retournements de situation. La bataille du gosier, attendue de longue date par les lecteurs du livre, tient toutes ses promesses. En bref, House of the Dragon a retrouvé l'envergure qui lui manquait et s'impose à nouveau comme l'un des événements incontournables du streaming de cet été. Pour finir, dans les coulisses du streaming, une négociation capitale est en cours. L'Arcom a validé début mai un accord inédit. Les obligations d'investissement d'Amazon Prime Video dans la création française passent de 40 à 90 millions d'euros par an pour la période 2026-2028. Un bond donc spectaculaire. Le montant pourrait même grimper à 110 millions si la plateforme obtient le droit de diffuser des films moins de 12 mois après leur sortie en salle, contre 17 mois actuellement. Un délai qui relègue Amazon loin derrière Netflix avec 15 mois ou Disney Plus avec 9 mois. Mais l'argent ne suffit pas. Un accord interprofessionnel doit être signé avant le 31 juillet avec les organisations du cinéma. Sans lui, tout le mécanisme s'effondre et les tensions sont vives. Les producteurs et exploitants veulent s'assurer qu'une part significative des millions d'Amazon ira bien aux films et pas seulement aux séries. Canal+, premier financeur privé du cinéma français, surveille la situation de près et n'hésite pas à agiter la menace d'un désengagement si les streamers continuent de grappiller des fenêtres de diffusion toujours plus courtes. Amazon a par ailleurs engagé un recours judiciaire contre la chronologie des médias, un levier de pression supplémentaire dans des discussions qui s'annoncent serrées. Rendez-vous le 31 juillet pour savoir si le streaming et la filière cinéma française auront réussi à s'entendre. Voilà, c'est tout cette semaine pour Serial Streamer sur Delta FM.

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2: L'essentiel de l'actualité, le gouvernement prépare l'après-canicule. Le Premier ministre Sébastien Lecornu annonce que le plan Orsan 3 reste maintenu et que 30 000 climatiseurs seront livrés aux hôpitaux dans les prochains jours. Et plus que 5 départements du sud-est sont placés en vigilance orange canicule, 40 sont en jaune. Et puis on ne sait pas encore s'il y a un lien direct avec la canicule. Des jumelles de 15 mois ont été retrouvées mortes à Valenciennes dans le nord, probablement victimes de déshydratation. Leurs 4 frères et sœurs, également déshydratés, ont été hospitalisés sans que leur pronostic vital ne soit engagé. Les parents ont été placés en garde à vue. Le Conseil d'État a définitivement validé l'autorisation environnementale de l'autoroute A69 entre Toulouse et Castres. La plus haute juridiction administrative estime qu'aucune alternative n'offre les mêmes bénéfices en matière de sécurité routière, de mobilité ou encore de développement du territoire. Un mot de tennis, le numéro 1 mondial a eu chaud. Tenant du titre à Wimbledon, Yannick Sinner s'est qualifié difficilement pour le deuxième tour. Il a disputé 5 sets pour venir à bout du Serbe Miomir Kecmanovic après avoir été mené 2 manches à 1.

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1: Cinéma. Bonjour Camille.
2: Bonjour Tom.
1: Alors ensemble, nous allons évoquer la programmation du cinéma Marcel Pagnol d'Aigues-Mortes pour ce lundi 29 et mardi 30 juin. Et sur le grand écran, cette semaine, nous retrouvons Le Vertige.
2: Jacques se rend chez son ami Bruno pour lui annoncer une nouvelle importante. L'humanité tout entière vit dans une simulation.
1: Le Vertige, c'est donc lundi à 16h et mardi à 17h. On a également Disclosure Day.
2: Si tu découvrais que nous ne sommes pas seuls, et si on te le montrait, te le prouvait, ça te ferait peur? Les gens ont droit à la vérité. Elle appartient à 7 milliards de personnes.
1: Disclosure Day, c'est donc lundi à 13h30 en séance Ciné Babies et mardi à 20h30. Nous avons également donc pour cette fête du cinéma, car oui, en ce moment jusqu'au mercredi 1er juillet, c'est la fête du cinéma et donc le tarif des séances est à 5€ pour toutes les séances. Nous retrouvons également Des Mignons et des Monstres mardi à 18h30, La Bataille de Gaulle, L'Âge de Fer lundi à 17h30 et mardi à 14h. Retrouvez Scary Movie 6, interdit aux moins de 12 ans, lundi à 20h30. Et vous pouvez retrouver le programme complet sur le site cinéma-aigues-mortes.com. Merci beaucoup, Camille.
2: Merci, Tom. À bientôt.
1: À bientôt.

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2: Dans votre agenda de ce mardi 30 juin, nous vous proposons une immersion entre danse contemporaine, tradition musicale et soirée conviviale. Dans le cadre du festival Montpellier Danse, ne manquez pas Fée d'Eftimios Moskopoulos à 18h ce mardi et mercredi au Hangar Théâtre. Ce spectacle solo puissant entre performance plastique et danse habitée explore les souvenirs d'enfance rurale du chorégraphe. Entre tendresse et violence, identité queer et éveil à la sexualité, le danseur se transforme en animal, végétal et minéral pour une narration sensible et philosophique qui promet de vous marquer. D'ailleurs, le festival Montpellier Danse, c'est à retrouver aussi sur internet pour avoir la programmation complète du festival. On continue à Vauvert avec les mardis de l'été. Et oui, c'est le lancement de la saison. Dès ce mardi et jusqu'au 25 août, profitez des mardis de Vauvert. De 19h à 23h, la place des Halles Marie-Grasset se transforme en espace convivial avec une programmation musicale, des jeux pour enfants et de quoi se restaurer en famille ou entre amis. Ce mardi, place à l'ambiance avec B&B Brothers, Music Brothers. Une belle façon donc de profiter de la douceur des soirées estivales. Et pour finir, direction Arles avec l'excellence de la guitare. Pour les amoureux de cordes, direction la salle Jean et Ponce de Dieu à 20h30 pour la 11e rencontre européenne orchestrale de jeunes guitaristes. La soirée s'ouvrira sur des pièces latino-américaines ensoleillées jouées par l'orchestre européen avant de laisser place au prestigieux trio Amat. Un moment rare de partage international mêlant virtuosité classique et grands thèmes populaires. C'est donc à la salle Jean et Ponce de Dieu à 20h30 à Arles et le tarif est de 13 euros. Très bonne sortie avec Delta FM.
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